Est-ce que j'ai compris que c'était mercredi 21h? J'aime ça. Et c'est à Helsinki jeudi 16h. Et puis c'est même maintenant à Paris. Mais quand? Je sais pas. En tout cas, comme Céline Dion, la Calieuse a pris le chemin de Paris et elle s'y installe tout doucement. Ça fait très plaisir si vous êtes à l'écoute, si votre oreille est tendue, pour découvrir sans doute cette émission. Qu'est-ce que c'est la Calieuse? C'est une émission enregistrée dans le quartier Kallio d'Helsinki, capitale de la Finlande. Jean-Philippe Payette, ça c'est moi. Je parlerai pas beaucoup de moi, la troisième personne du singulier, rassurez-vous. Mais j'anime cette émission, un fil rouge, où j'essaie de jumeler des nouveautés musicales avec une espèce de bibliothèque, discothèque placée quelque part là, dans ma mémoire. Je fais des liens, j'essaie que ce soit une heure cohérente, stimulante, riche en découvertes. Peut-être un peu de nostalgie, mais aussi l'envie de découvrir déjà la musique du futur, du Québec, vous l'entendez, profondément internationaliste. Et vous allez le voir pendant l'émission, à chaque semaine, on voyage, on fait cohabiter des sons, on fait entrer en collision tout ça. C'est parfois très doux, absolument rugueux, exploratoire ou franchement agréable, accessible. Zéro snobisme aussi, super important. Et ce qu'on avait là, c'était Grand Eugène avec le morceau Mon Amour. Ils nomment le groupe Men I Trust parmi leurs influences et c'est vrai que ça s'entend. Et pourtant, il y a quand même cette unicité, un truc bien à eux. Grand Eugène, Mon Amour, ça vient d'un mini-album paru début juin. L'été nous sépare toujours. Là, on se retrouve avec l'automne. Et donc, je n'avais pas eu l'occasion de vous en mettre. Grand Eugène sera, c'est un sympathique duo, là. Ils seront à Québec le 4 décembre prochain. C'est au Pantôme, il me semble. Premier morceau, mais on continue avec un autre Québécois que j'ai beaucoup écouté pendant cet été qui, ben oui, est passé très très vite. C'est Jonathan Personne, illustre membre du groupe Corridor, qui a sorti un disque, Répertoire, que j'ai vraiment beaucoup écouté. Ça coulait si bien. Vous allez le voir avec un morceau qui me semble assez représentatif. Le morceau a pour titre La Terre est plate. C'est faux, mais la chanson, vraiment super chouette. Tout le monde, où que vous soyez, je vous souhaite une excellente Calieuse. Hyvä, la Calieuse on hielma, kaikille. Et c'est parti.

harmonie vocale, guitare psychédélique planante. Moi, je suis personnellement très à l'aise avec cet univers-là. C'est un groupe habitué de la Calieuse, les Suédois de Dungen. Nouveauté suédoise avec Bob Delning, la répartition des biens. Le morceau qui fait partie de cet album apparaître, ma foi, la semaine prochaine déjà. Un peu plus, le 25 septembre prochain, l'album Vidrig Vog, une vague abominable, s'abattra sur nos oreilles. Et le groupe Dungen de Suède, donc, fera un petit tour en Finlande. Ce sera le 9 décembre prochain à Korjamo et j'y serai. Ce morceau-là, avec cette guitare-là qui survolait l'espace autour de nous, eh bien, ça m'a fait penser à cet autre morceau.

Ça faisait longtemps que j'avais pas écouté ça. Pearl Jam avec Nothing As It Seems. Ça m'est venu à l'esprit en écoutant le morceau juste avant. C'était les Suédois de Dungen, Bo Telning. Vous êtes dans ma compagnie, Jean-Philippe Payette, c'est la Calieuse jusqu'à la fin de l'heure. Et là, on va accélérer la cadence avec les Canadiens de Toronto. Broken Social Scene, Relief.

Des sons venus de l'univers, des rythmes venus de notre planète, phrases d'accroche signées le trio Géry Géry de Berlin en Allemagne. Bien sûr, le morceau Spaghetti Western, paru à la mi-août, soit donc à la fête des chats. Mi-août, c'est une blague de prof, je suis désolé. Et j'ai écouté ça pas mal fin de l'été et je me suis dit, ouais, ça, on a toujours à la Calieuse un moment où on danse un peu. Et ben c'était là, excellent. Un morceau publié une fois de temps en temps et j'ai envie de penser que ça va devenir un album ou en tout cas de très chouettes concerts. Je reste attentif à ce que produiront Géry Géry dans le futur. Réédition jazz, Blue Note annonçait il y a quelques jours à peine la réédition de l'album Dippin de Hank Mobley, le saxophoniste. Ça arrive le 6 novembre prochain et c'est très personnel. Hank Mobley, ça fait partie de ces musiciens jazz qui, d'une certaine manière, m'offrent le jazz dont j'ai souvent besoin et mon corps réagit, ma pensée est enthousiaste, s'illumine devant son inventivité et à chaque fois que j'en écoute, j'ai l'impression que voilà, si j'ai besoin d'un élan, si j'ai besoin une journée, je sais pas, la journée est grise, et ben le ciel sera soudainement bleu parce que Hank Mobley aura pris son saxophone et ses vinyles résonneront chez moi. Et là, ben, comme il y a cette réédition qui arrive, je me dis, ben je vous partage ça. On va écouter The Breakthrough.

The Breakthrough. Et on va passer maintenant à un groupe belge qui, sauf erreur, est basé à Strasbourg. Ils seront à Paris en concert à l'Olympia le 14 et le 15 octobre prochain. C'est guichet fermé pour le 14. Et c'est très bon. C'est un des morceaux. Alors, c'est le groupe s'appelle Ginzu. Ils ont fait paraître l'album Wowa, W-O-W-A, en mode acronyme. Et le morceau que je vous pose dans l'oreille, là, juste là, eh ben, c'est When Other Worlds Wait. Et j'ai vraiment beaucoup écouté ça cet été. J'ai trouvé ça très, très bon, rusé, très, très, très malin. Une très belle rencontre d'univers, sympathique tour de montagne russe. Et voilà, c'est ce que je vous propose. Peut-être une découverte, je le souhaite. Allez, c'est parti. Ginzu, When Other Worlds Wait, ce morceau d'un peu plus de 7 minutes. On se retrouve à la fin du tour.

Perfect Binding à la Calieuse. Vous êtes toujours en ma compagnie. Il nous reste quoi, une dizaine de minutes. Jean-Philippe Payette, ça c'est mon nom. Et Perfect Binding, c'est le projet de Sam Bedford. Perfect Binding, c'est aussi le nom du mini-album paru il y a exactement un an. Et ça m'avait filé complètement entre les doigts. C'est l'ami Jean-François qui a, je suis très content de ça, mis ça sur mon chemin. J'ai cet été pas mal écouté ça aussi. 10 minutes, je vous disais, ben ça me donne encore le temps de vous poser quelques morceaux, dont celui-ci, Father John Misty avec The Payoff. Vraiment pas mal.

J'ai l'impression que celui-là n'a pas fini de nous proposer de nouvelles chansons très solides. C'était Father John Misty avec The Payoff. Et c'est déjà tout pour nous. Et oui, merci beaucoup d'avoir été là. Sen pitu enense, kiitos paljon, että olitte mukana. Je m'appelle Jean-Philippe Payette. Je vous ai présenté La Calieuse, une émission métissée serrée, une heure d'éclectisme ordonnée entre Helsinki sur Lahi Radio et Québec sur CKIA, en passant par Paris sur RapTZ. Ça m'a fait bien plaisir de vous présenter tout ça et on se retrouve la semaine prochaine pour une nouvelle émission, une nouvelle édition de La Calieuse. Et je vous laisse avec un morceau qui, il me semble, va assez bien avec Father John Misty. Quelque chose dans la grâce, dans la beauté des arrangements. C'est la Suédoise Frédérica Stahl, en français dans le texte absolument, avec le morceau Orage brûlant. Je vous dis à la semaine prochaine. Kulamin, ensi viikolla.

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Et comme ça, sans trop réfléchir, plutôt nonchalamment, un premier morceau pour cette nouvelle émission de La Calieuse. Première émission de la saison, la 10e saison de La Calieuse. Waouh! Jean-Philippe Payette avec vous pour la prochaine heure, ça me fait très plaisir. Maintenant à Québec, est-ce que j'ai compris que c'était mercredi 21h? J'aime ça. Et c'est à Helsinki, jeudi 16h. Et puis c'est même maintenant à Paris. Mais quand? Je sais pas. En tout cas, comme Céline Dion, La Calieuse a pris le chemin de Paris et elle s'y installe tout doucement. Ça fait très plaisir si vous êtes à l'écoute, si votre oreille est tendue, pour découvrir sans doute cette émission. Qu'est-ce que c'est La Calieuse? C'est une émission enregistrée dans le quartier Kallio d'Helsinki, capitale de la Finlande. Jean-Philippe Payette, ça c'est moi. Je parlerai pas beaucoup de moi, la troisième personne du singulier, rassurez-vous. Mais j'anime cette émission, un fil rouge, où j'essaie de jumeler des nouveautés musicales avec l'espèce de bibliothèque, discothèque placée quelque part là, dans ma mémoire. Je fais des liens, j'essaie que ce soit une heure cohérente, stimulante, riche en découvertes. Peut-être un peu de nostalgie, mais aussi l'envie de découvrir déjà la musique du futur du Québec, vous l'entendez, profondément internationaliste. Et vous allez le voir pendant l'émission, à chaque semaine, on voyage, on fait cohabiter des sons, on fait entrer en collision tout ça. C'est parfois très doux, absolument rugueux, exploratoire ou franchement agréable, accessible. Zéro snobisme aussi, super important. Et ce qu'on avait là, c'était Grand Eugène avec le morceau « Mon amour ». Il nomme le groupe Men I Trust parmi leurs influences et c'est vrai que ça s'entend. Et pourtant, il y a quand même cette unicité, un truc bien à eux. Grand Eugène, Mon amour, ça vient d'un mini-album paru début juin. L'été nous sépare toujours. Là, on se retrouve avec l'automne. Et donc, je n'avais pas eu l'occasion de vous en mettre. Grand Eugène sera, c'est un sympathique duo, là. Ils seront à Québec le 4 décembre prochain. C'est au Pantôme, il me semble. Premier morceau, mais on continue avec un autre Québécois que j'ai beaucoup écouté pendant cet été qui, ben oui, est passé très très vite. C'est Jonathan Person, illustre membre du groupe Corridor, qui a sorti un disque, Répertoire, que j'ai vraiment beaucoup écouté. Ça coulait si bien, vous allez le voir, avec un morceau qui me semble assez représentatif. Le morceau a pour titre « La terre est plate ». C'est faux, mais la chanson, vraiment, super chouette. Tout le monde, où que vous soyez, je vous souhaite une excellente calieuse. Hyvää, la calieuse on hieman kaikille. Et c'est parti.

harmonie vocale, guitare psychédélique planante. Je suis personnellement très à l'aise avec cet univers-là. C'est un groupe habitué de la Calieuse, les Suédois de Dungen. Nouveauté suédoise avec Bo Delning, la répartition des biens. Le morceau qui fait partie de cet album apparaître, ma foi, la semaine prochaine déjà. Un peu plus, le 25 septembre prochain, l'album Vidrig Våg, une vague abominable, s'abattra sur nos oreilles. Et le groupe Dungen de Suède, donc, fera un petit tour en Finlande. Ce sera le 9 décembre prochain à Korjamo et j'y serai. Ce morceau-là, avec cette guitare-là qui survolait l'espace autour de nous, eh bien, ça m'a fait penser à cet autre morceau.

Ça faisait longtemps que j'avais pas écouté ça. Pearl Jam avec Nothing As It Seems. Ça m'est venu à l'esprit en écoutant le morceau juste avant. C'était les Suédois de Dungen, Bo Telning. Vous êtes en ma compagnie, Jean-Philippe Payette, c'est la Calieuse jusqu'à la fin de l'heure. Et là, on va accélérer la cadence avec les Canadiens de Toronto. Broken Social Scene, Relief.

Des sons venus de l'univers, des rythmes venus de notre planète, phrases d'accroche signées le trio Géry Géry de Berlin en Allemagne. Bien sûr, le morceau Spaghetti Western, paru à la mi-août, soit donc à la fête des chats. Mi-août, c'est une blague de prof, hein. Je suis désolé. et j'ai écouté ça pas mal fin de l'été et je me suis dit, ouais, ça, on a toujours à la Calleuse un moment où on danse un peu. Et ben c'était là, excellent. Un morceau publié une fois de temps en temps et j'ai envie de penser que ça va devenir un album ou en tout cas de très chouettes concerts. Je reste attentif à ce que produiront Géry Géry dans le futur. Réédition jazz, Blue Note annonçait il y a quelques jours à peine la réédition de l'album Deepin de Hank Mobley, le saxophoniste. Ça arrive le 6 novembre prochain et c'est très personnel. Hank Mobley, ça fait partie de ces musiciens jazz qui, d'une certaine manière, m'offrent le jazz dont j'ai souvent besoin et mon corps réagit, ma pensée est enthousiaste, s'illumine devant son inventivité et à chaque fois que j'en écoute, j'ai l'impression que voilà, si j'ai besoin d'un élan, si j'ai besoin une journée, je sais pas, la journée est grise, et ben le ciel sera soudainement bleu parce que Hank Mobley aura pris son saxophone et ses vinyles résonneront chez moi. Et là, ben, comme il y a cette réédition qui arrive, je me dis, ben je vous partage ça. On va écouter The Breakthrough.

Ben voilà qui sépare cette calieuse en deux parties presque égales, Hank Mobley avec The Breakthrough. Et on va passer maintenant à un groupe belge qui, sauf erreur, est basé à Strasbourg. Ils seront à Paris en concert à l'Olympia le 14 et le 15 octobre prochain. C'est guichet fermé pour le 14 et c'est très bon. C'est un des morceaux. Alors, le groupe s'appelle Ginzu. Ils ont fait paraître l'album WOWA, W-O-W-A, en mode acronyme. Et le morceau que je vous pose dans l'oreille, là, juste là, eh ben, c'est When Other Worlds Await. Et j'ai vraiment beaucoup écouté ça cet été. J'ai trouvé ça très, très bon, rusé, très, très, très malin. Une très belle rencontre d'univers, sympathique tour de montagne russe. Et voilà, c'est ce que je vous propose. Peut-être une découverte, je le souhaite. Allez, c'est parti. Ginzu, When Other Worlds Await, ce morceau d'un peu plus de 7 minutes. On se retrouve à la fin du tour.

Perfect Binding à la Calieuse. Vous êtes toujours en ma compagnie. Il nous reste quoi, une dizaine de minutes. Jean-Philippe Payette, ça c'est mon nom. Et Perfect Binding, c'est le projet de Sam Bedford. Perfect Binding, c'est aussi le nom du mini-album paru il y a exactement un an. Et ça m'avait filé complètement entre les doigts. C'est l'ami Jean-François qui a, je suis très content de ça, mis ça sur mon chemin. J'ai cet été pas mal écouté ça aussi. 10 minutes, je vous disais, ben ça me donne encore le temps de vous poser quelques morceaux, dont celui-ci, Father John Misty avec The Payoff. Vraiment pas mal.

J'ai l'impression que celui-là a pas fini de nous proposer de nouvelles chansons très solides. C'était Father John Misty avec The Payoff. Et c'est déjà tout pour nous. Et oui, merci beaucoup d'avoir été là. San Pito Enensa, Kedos Parlionatorite Mokana. Je m'appelle Jean-Philippe Payette. Je vous ai présenté La Calieuse, une émission métissée serrée, une heure d'éclectisme ordonnée entre Helsinki sur Lahi Radio et Québec sur CKIA, en passant par Paris sur RapTZ. Ça m'a fait bien plaisir de vous présenter tout ça et on se retrouve la semaine prochaine pour une nouvelle émission, une nouvelle édition de La Calieuse. Et je vous laisse avec un morceau qui, il me semble, va assez bien avec Father John Misty. Quelque chose dans la grâce, dans la beauté des arrangements. C'est la Suédoise Frédérica Stahl, en français dans le texte, absolument, avec le morceau Orage brûlant. Je vous dis à la semaine prochaine. Kulamin en se viikolla.

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Et Nicole Zolamesso, Hollywood. La valeur d'un homme réside dans sa personnalité, sa sagesse, son courage, son indépendance et surtout sa maturité. N'est-ce pas? Sive Bongo Bichu Mangaya, Fifi Kikangala l'artiste Gisèle Kimbi. Ah, Sonia Luambo.

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0: Non, mais c'est que mine de rien, elle va vite cette semaine-là. Bon jeudi 17 septembre 2026. Aujourd'hui, on prévoit une alternance de soleil-nuages avec un maximum de 19. Demain, ça ressemble pas mal à ça. Puis même samedi, c'est encore du soleil, cette fois avec un maximum de 16. Il est maintenant 7h30 sur les ondes de CKIA. Merci beaucoup de nous choisir pour commencer votre journée. Vous êtes dans Québec Réveil. Mon nom est Rémi Giguère. Marc-André est là. Salut Marc-André.
1: Salut Rémi.
0: Très heureux d'être sur les ondes du 88.3 qui était d'ailleurs le chiffre du jour hier sur le journal Le Carrefour. J'aime beaucoup la gang du journal Le Carrefour qui est un média ultra local là, ici dans la ville de Québec qui couvre la cité Limoilou, les rivières, Beauport, Charlebourg, Sainte-Foy-Sillery. Et à tous les jours sur leur site internet carrefourdequebec.com, il y a le chiffre du jour. Je trouve ça intéressant, comme ce matin, c'est 40 000 et c'est le nombre de tonnes de cartons incinérés chaque année à Québec. T'sais, donc chaque jour, le chiffre. Et hier, moi j'étais flatté, nous trouvais chanceux, le chiffre du jour, c'était 88,3 en lien avec CKIA, la radio que vous écoutez présentement.
1: OK, mais qu'est-ce qu'ils ont dit?
0: Ah ben, ils ont dit qu'on était une radio progressiste, qu'on existait depuis 40 ans et autres, donc on donnait quelques informations sur notre fréquence, mais je trouvais ça flatteur, moi, de faire partie du chiffre du jour de la gang du Carrefour de Québec, puis je les salue. Vous savez, c'est important pour nous d'encourager les autres médias locaux, hein. On avait Thomas Verrette du média Mon Quartier en studio. C'est drôle ici, quand les gens viennent faire leur tour, ils remarquent que ce qui traîne comme journaux ou autres médias sur la table, c'est pas Le Devoir puis Le Journal de Québec, là. C'est plus le Point syndical, c'est plus La Quête, c'est plus...
1: ouais, un doigt de parole. Un
0: doigt de parole, effectivement. Donc, c'est le genre de médias locaux, indépendants, qu'on est fiers de supporter. Donc, salutations à la gang du Carrefour. J'espère que ça se passe bien pour vous en ce jeudi, mine de rien. La semaine avance bien. Il y avait encore un débat hier. Je sais pas si vous avez eu la chance de le regarder. Moi, je l'ai regardé encore. Je dis encore parce qu'il y en avait un la veille. Et est-ce que vraiment on a appris quelque chose de plus? Est-ce que il y avait quelque chose qui était nouveau dans, sans mauvais jeu de mots, parce que c'est sur cette antenne-là que ça se passait. Je suis pas trop sûr. Il y a quand même d'autres sujets qui ont été abordés qui ne l'avaient pas nécessairement été avant. Un petit mot sur l'intelligence artificielle, entre autres, peut-être l'environnement qui a été abordé un peu davantage. Mais sincèrement, est-ce que c'est le jour et la nuit par rapport au débat qu'on a eu la veille? Je suis pas sûr, là. Il en reste un dernier. Je me trompe pas, ce sera le 23 septembre du côté de Radio-Canada. Mais force est de constater que ça continue de faire jaser énormément ces fameuses élections-là. D'ailleurs, j'ai reçu mon avis d'inscription. Est-ce que tu as reçu ton avis d'inscription, Marc-André?
1: Ben oui.
0: Regardez ça dans votre mal, là. C'est important. Moi, j'avais peur parce que je suis arrivé à Québec l'été dernier. Donc, je suis comme nouvel arrivant, nouveau résident. Mais j'ai bel et bien reçu mon avis d'inscription. Donc, pour Montmorency, section de vote 35, les noms sont là. J'ai même ma table de vote, là. Si vous me cherchez, je vais être à la table 33. Alors, surveillez ça si vous êtes inscrit, parce que si vous ne l'êtes pas, eh ben, il faut faire des démarches en amont, là.
1: Hey, moi, je vote dans Taschereau.
0: Tu votes dans Taschereau?
1: Ben oui, le Vieux Québec, ça fait partie de Taschereau, comme la station. La station, as-tu le droit de vote?
0: Hey, bonne question, je ne croirais pas, mais c'est vrai que, puis c'est une de mes phrases préférées pour décrire Taschereau, c'est que Taschereau, c'est l'Aube-Rivière et le Château-Frontenac.
1: Les deux châteaux de Québec.
0: Exactement, dans la même circonscription, qui n'ont pas tout à fait la même vocation. Ce que je veux dire, c'est que tu as vraiment un large éventail de réalités dans une même circonscription. Alors, on va être appelé à voter le 5 octobre prochain de 9h30 à 20h. Le vote par anticipation, c'est le 27 septembre et le 28 septembre, donc là également. Puis il y a moyen de voter si vous êtes à l'extérieur du Québec. Tu sais, il y a vraiment beaucoup de manières de voter, là.
1: Ben, c'est rendu facile.
0: Ah, effectivement.
1: C'est très facile. Hey, tu savais ça que le 5, il va falloir que je me fasse remplacer ici?
0: Ben oui, parce que moi, je voyais en bas de ma feuille d'avis d'inscription, vous voulez travailler aux élections? Ben toi, tu vas travailler.
1: Oh,
0: là.
1: Oui. Ben, parce que je trouve que c'est super important, parce qu'ils cherchent tout le temps du monde.
0: C'est bénévole ou t'es payé?
1: Ah non, on est payé,
0: okay,
1: mais
0: vous êtes,
1: je vais te faire avec toi. C'est je vais être moins payé que quand je travaille avec toi.
0: Ah ouais? partiras pas en Europe avec ça.
1: Non. Non, mais moi, je trouve que c'est super important de travailler pour la démocratie.
0: Ah non, je suis tellement d'accord. Élections-québec.qc.ca, il y a vraiment tout, là. Tu sais, qu'est-ce que ça prend pour voter? Les heures, c'est quoi votre bureau de vote? C'est qui les candidats? Regarde, sincèrement, si on cherche un petit peu, là, on va trouver tout ce qu'il faut. Alors, vérifiez si vous êtes bien sur la liste électorale, parce qu'il n'y a rien de plus frustrant quand arrive le jour d'élection. Ben oui.
1: Ouais. Sais-tu où ce que je vais aller travailler, moi?
0: Où?
1: Au Moran Center.
0: C'est-tu là que tu vas voter, que tu voterais de toute façon?
1: Oui. Puis c'est un endroit magnifique.
0: Ah ouais? Qu'est-ce que tu vas faire là-bas? Tu vas être celui qui va...
1: Non, je vais être... Non, je vais être assistant... comment ils appellent ça? Assistant primo. Primo, c'est la personne qui gère le bureau de vote.
0: OK.
1: Moi, je vais l'aider.
0: Ah, tu
1: ça
0: vas...
1: Fait, ça va faire... C'est la troisième fois que je vais le faire, ça.
0: Fait que t'es segundo. T'es celui qui aide le primo.
1: Primo, segundo, ouais. Ça, c'est un italien, ça.
0: En latin, je sais pas trop. Bref, il y a de quoi en perdre son latin, effectivement, des fois, quand on regarde tout ce qu'il y a à comprendre pour les élections. Mais sachez que CKIA 88.3 et surtout Québec Réveil se fait un devoir de vous tenir au courant de ce qui se passe dans ce contexte électoral et, évidemment, précisément dans Tachereau. 7h36. Des petites nouvelles sur Radio-Canada. Ce matin, entre autres, un article de Jonathan Lavoie qui nous parle de Québec solidaire qui a attaqué le bilan environnemental du Parti québécois dans Jean Lesage et Taschereau. Le candidat solidaire Sol Zanetti qui reproche à Claude Villeneuve, candidat du PQ dans Lesage, son opposition passée à certaines pistes cyclables, ses positions sur le tramway. Dans Taschereau, le candidat péquiste Christian Savard, qui était dans nos studios d'ailleurs hier, et Québec solidaire s'entendent par compte sur un point, ils veulent une évaluation du BAP concernant le projet de terminal de conteneurs au port de Québec. Le Parti québécois a dit vouloir attendre les conclusions du BAP avant de se prononcer sur ce sujet-là. Donc, les deux formations qui s'opposent aussi sur la question de la taxe sur l'essence, sur la façon de financer les mesures environnementales. Vous savez qu'ici, à CKIA, avec plein d'autres partenaires, on organise un débat électoral pour Taschereau. Ça, c'est jeudi prochain, le 24. Sachez toutefois qu'il y en a un également qui s'organise pour Jean Lesage. Donc, ça aussi, ça va être intéressant. Nos amis de mon quartier sont impliqués. CKRL aussi est impliqué. Ça, c'est lundi prochain, le 21. Parce que c'est la circonscription voisine. Il y a un pont qui nous sépare, dans le fond, là, quand on regarde ça. Et puis, les dossiers peuvent être assez semblables. Parlant d'un pont qui nous sépare pour changer de circonscription, ça m'a fait drôle. Quand je suis allé à l'île d'Orléans, de voir les pancartes de Karianne Bourassa de la CAQ, Michel Bureau, bref, c'est Charlevoix-Côte-de-Beaupré. Quand on arrive sur l'île d'Orléans, on est vraiment dans une autre circonscription. Donc, Québec solidaire, Parti québécois, dans Jean Lesage, ça se colmate un petit peu. Coltaille, devrais-je dire. Toujours Radio-Canada ce matin, cette fois un article d'Olivier Lemieux concernant le maire de Québec, Bruno Marchand, qui maintient sa cible de 13 000 immigrants économiques par année pour la capitale nationale. Et ce, même si le Parti québécois veut réduire les seuils d'immigration. Paul Saint-Pierre Plamondon propose, entre autres, de limiter à 35 000 le nombre de résidents permanents accueillis chaque année au Québec. Bruno Marchand estime qu'une baisse des seuils, ça pourrait nuire à l'économie de la région. Et on sait qu'on fait face à une pénurie de main-d'œuvre. On a une population vieillissante également. Le maire dit aussi que Québec connaît maintenant plus de décès que de naissances chaque année. Fait que, tu sais, sans l'apport de l'immigration, on aurait un problème. J'ai vécu quelque chose l'autre fois, je vais le dire. J'étais dans la 800 et j'étais la seule personne blanche dans toute la 800. Et je me suis dit, s'il n'y avait pas l'immigration, là, je serais tout seul. Je serais tout seul dans 800. Ça m'a frappé, tu sais. Moi, j'étais content de pas être seul, tu sais. Je me disais, franchement, il y a plus de gens qui décèdent qu'on fait de bébés. On s'en va par là. C'est pas... Puis malheureusement, dans le système comme ça, il faut qu'on produise, il faut qu'il y ait du monde, il faut que ça roule, il faut que ça marche, tu sais. C'est ça que le gouvernement fédéral est en train d'essayer de faire, des espèces de primes à la production. Puis si t'es efficace, tu vas avoir des avantages. Il faut qu'on produise. C'est de même, ça marche, le capitalisme. Fait que ça prend... des gens qui arrivent dans la ville de Québec. La ville dit 13 000 par année. Mais bon, si le Parti québécois dit 35 000 pour la province, imaginez. 13 000, c'est quasiment à moitié. Là. Tu sais, je veux dire, on ne pourra pas avoir 13 000 ici. On en a besoin un peu partout. Donc, ça va être très intéressant d'ailleurs. Paul Saint-Pierre Plamondon et Bruno Marchand devraient se rencontrer aujourd'hui lors d'une réunion de la communauté métropolitaine de Québec.
1: Oui, garde, dernièrement, ma belle-maman de 94 ans a été hospitalisée. Mm-hmm. Beaucoup d'immigrants, d'immigrantes qui travaillent dans les hôpitaux. Ah. A passé 5 semaines en convalescence dans une espèce de RPA. À peu près tout le staff, c'était des immigrants. Puis là, présentement, il est dans un RPA. Il a trouvé une place à Charlebourg. C'est génial. C'est... Puis je pense qu'il y a, ben, en tout cas, je dirais, il y a à peu près 15 % de Québécois de souche.
0: Ben non, tout à fait. Puis c'est ça que, qui est important de rappeler. Tu sais, quand on lance des chiffres sur les immigrants, les places dans les écoles, les logements. OK. Mais est-ce qu'on parle jamais de l'apport qu'ils ont, justement? Tu sais, regardez autour de vous, là, c'est des gens qui offrent des services essentiels. Là. Donc, on en a besoin. La population est vieillissante. Là. Quand nos grands-parents vont être, ils sont déjà dans un RPA, dans un CHSLD, là. Ça prend du monde pour s'en occuper. On veut-tu qu'ils soient tout seuls? Mais non, on veut qu'ils... Donc, fait, mais en même temps, c'est très complexe. Je suis loin d'être un expert. La pression sur le marché immobilier, gars, j'embarque pas là-dedans. Mais une chose est sûre, la capitale nationale en demande 13 000 par année et le Parti québécois dit 35 000 pour la province. Fait que la discussion va être très intéressante entre les deux hommes aujourd'hui.
1: Ouais, et il va falloir qu'ils fassent un bon deal.
0: Ouais, ça va devoir être un bon deal, effectivement. Hey, on reste à la ville de Québec. Cette fois, c'est Taïeb Moala du Journal de Québec qui a écrit un article concernant la hausse des taxes municipales à Québec. Et là, on est au... on le sait pas trop, là. On fait attention, mais on dit que ça pourrait atteindre 3,2 % en 2027. C'est le taux d'inflation qui a été calculé par le journal, donc pour la région de Québec, entre septembre 2025 et août 2026. Puis ça servirait de plafond si Bruno Marchand respecte sa promesse électorale, c'est-à-dire de ne pas augmenter les taxes au-delà de... l'inflation, justement. Le taux exact va être connu seulement lors du dépôt du budget 2027 à la fin de l'année. Là. Donc, c'est une espèce de spéculation qu'on fait ce matin. Mais quand même. Petit mot pour dire que le YMCA Saint-Roch, juste en face de nous, est à la recherche de dons en lien avec la Nuit des sans-abri. Ça s'en vient quelque part au mois d'octobre. On saura en reparler, entre autres, avec Baby Boo, animatrice des Vraisemblables ici, et qui va s'occuper du karaoké lors de la Nuit des sans-abri. Mais là, on a besoin de stock, là. Donc, si jamais vous avez... du linge, vous avez des choses comme ça, des vêtements chauds déjà, jusqu'au 16 octobre, vous pouvez aller porter vos dons directement ici au YMCA. Et également, si vous voulez vous inscrire comme bénévole, c'est possible de le faire en lien avec la Nuit des sans-abri qui s'en vient au mois d'octobre. Sinon, petit mot rapide concernant la mobilité collective du côté du RTC. L'arrêt de Sainte-Hélène à l'angle de Dorchester.

0: Et qu'est-ce que tu nous as préparé comme vinyle?
1: Une pièce de François Dompierre. Écoute, François Dompierre, dans les années 60, c'est un compositeur, c'est un musicien. Il a travaillé, entre autres, avec plein de gens. Un peu là, Monique Lérac qui a travaillé avec Claude Gauthier, Pierre Calvé, René Claude, en tout cas les ceux-là de plus vieux que moi savent c'est qui. Puis entre autres, c'est lui qui a fait la musique du Tour de l'île de Félix Leclerc, etc.
0: Wow.
1: Les années 70, mais là, il est tombé en amour avec la musique pour images. Okay. Ça fait qu'il a commencé avec Michel Tremblay, là, Demain matin, Montréal matin. Ah ouais? Sur la comédie musicale, là, c'est un gros hit, là, ça a fait ses efforts. Après ça, le film X-13 de Godbout, ça dit tout de quoi avec les cyniques?
0: Non.
1: Non, ça, c'est de quoi d'anthologique
0: dans l'histoire. Ah
1: ouais, faut regarder ça. Oui, c'est vraiment spécial. Puis après ça, il a travaillé avec Michel Brault, pour le cinéma, Michel Brault, Jacques Godbout, Claude Fournier, Alain Chartrand, Denis Filiatro, etc.
0: Wow!
1: Il y a de la musique de femme. Tu sais, il est très, très, très prolifique. Puis après ça, il a fait des compositions pour jouer en concert, de la musique un petit peu plus sérieuse, etc. Là, c'est un extrait de son album. Il est spécial, son album.
0: Ça s'appelle quoi? Il y a une bombe fontaine?
1: Oui, c'est ça, une bombe fontaine. Puis c'est un album double, mais il y a une face qui n'a pas de musique. Ça fait que c'est écrit, là, faites attention, mettez pas votre aiguille, ça va scraper votre...
0: Fait qu'il y a deux vinyles. Il y en a un qui a les deux côtés, puis le deuxième vinyle, il y a juste un côté.
1: Oui, c'est ça. Puis la pièce qu'on va écouter... Oui, ça fait un album et demi, dans le fond. La pièce que je vais mettre, ça s'appelle « Saute mouton ».
0: Et on descend l'aiguille sur la table tournante.

0: c'était l'excellent monsieur Dompierre, François Dompierre de son prénom, avec l'album Born Fontaine. Je trouve ça assez extraordinaire, la pochette de l'album, où c'est une plage. On voit, j'imagine que c'est le fleuve, et il y a une borne fontaine au beau milieu de la plage. Et moi, j'ai demandé à Marc-André, c'est-tu vrai, ça? Ben, effectivement, à cette époque-là, on me dit que l'IA et Photoshop, c'était plus tranquille. Donc, une borne fontaine au beau milieu d'une plage, peut-être que ça existe, et si vous savez c'est où, eh bien, vous pouvez nous écrire via la page Facebook de Québec Réveil. Ça fait toujours plaisir de vous lire. 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On est rendu à 7h50 maintenant. Grosse émission de prévue. Nos amis du REPAC seront là vers 8h ce matin. On va parler de la riposte populaire. On aura également les amis de pêche Sherpa pour parler de la nouvelle programmation chronique anthropologique avec Martin Hébert qui nous parlera en direct de l'Allemagne. Et on va finir l'émission avec la citoyenne engagée Cécile Bellemare, elle qui a organisé un beau dîner hot dog au Parvis cet été. D'ailleurs, j'y étais pour y donner un petit coup de main. C'est également la fermeture du piano sur le Parvis aujourd'hui. Alors, Cécile viendra nous donner des nouvelles de choses qui se passent dans le quartier. Mais pour l'instant, petit retour sur cette nouvelle dans le Journal de Québec ce matin concernant un morceau du pont de Québec qui a été filmé et photographié comme pour la première fois. Et c'est drôle de lire ça ce matin quand on est dans le contexte, oui, de parler d'un troisième lien, là, mais là, pour l'instant, le troisième lien, il est un peu fictif. Quelque chose qui n'est pas fictif, c'est la construction du nouveau pont de l'île d'Orléans. Je vous en ai parlé un peu plus tôt cette semaine. J'ai dû m'y rendre. Très impressionnant, là, de voir les grues, les poutres, les cuves, les ci, les ça. Il y a du génie civil, il y a du génie humain là, derrière ça. C'est des grosses structures. Et en passant, le fait que l'une des cuves se soit remplie et qu'il y avait des pépines, puis qu'il a fallu recommencer tout ça, là. Moi, ça m'a aidé à remettre mes choses en perspective. Quand mon plan va pas comme je veux, je me dis toujours, mon plan va pas comme je veux au niveau d'une cuve au milieu du fleuve remplie quand on construit un pont. Alors, ça m'aide à me dire que c'est peut-être pas si pire. Pour remettre les choses en perspective, c'est qu'en 1916, ils étaient en train de construire le pont de Québec. Et le 11 septembre 1916, il essaie d'installer l'une des deux énormes travées centrales du pont. L'opération tourne au drame. La longue structure d'acier s'effondre dans le fleuve. 13 personnes perdent la vie. Donc, cette gargantuesque travée centrale du pont a coulé dans le fleuve en plein milieu de son installation. Évidemment, le drame là-dedans, c'est les 13 personnes décédées. 110 ans plus tard, il y a deux plongeurs qui ont réussi à atteindre la structure. Capoté, ça, pareil. Francis Pouliot et Lisanne Deslandes sont les premiers à filmer et photographier les vestiges de cette travée-là qui est au fond du fleuve. Ça s'est passé, il y a de cela, une dizaine de jours à peine. Et c'était pas une... Moi, la plongée la plus tough que j'ai faite dans ma vie, là... C'est genre pour aller chercher une montre dans le fond du pas creux dans une piscine. Tu sais, OK, ça, c'est à peu près mon niveau. Eux, il y avait une fenêtre de 15 à 20 minutes. Puis il y avait la météo, le vent, la marée, les courants, il y a tout ça, là, c'est du stock anti-péché. Le courant sur le pont, très puissant, une visibilité d'à peu près 30 cm. Mettez-vous une règle devant le nez, là. C'est à peu près ça qu'il voyait. Il pouvait s'empêtrer dans la structure métallique. Tu sais, tu restes pogné, pas si hot. Donc, avec la lampe de la caméra, il voyait à peine. Faut être un méchant crinqué. Puis ça s'est pas fait genre un matin, genre « Hey, on va-tu voir cette poutre? » C'est pas comme ça que ça fonctionne. Il y a un historien puis un chasseur d'épaves qui s'appelle Samuel Côté. Puis eux avaient travaillé ensemble longtemps en amont, presque un an. Ils avaient étudié des documents historiques, des cartes et attention, des données acoustiques du fond du fleuve. Capoté ça comme science. Donc on voulait déterminer l'itinéraire. Comment on pourrait arriver à cette structure-là? Et d'ailleurs, ils avaient déjà essayé l'année dernière et ça n'avait pas fonctionné. Mais cette fois-ci, ils ont réussi. Et ce sera d'ailleurs présenté sur YouTube au mois de novembre. Là, les images vont être présentées dans une série documentaire qui s'appelle « Chasseurs d'épaves et compagnie ». Ça va être sur YouTube au mois de novembre. Et c'est là qu'on va enfin dévoiler les fameuses images de ce titanesque morceau de pont qui est tombé il y a de cela 110 ans. C'est quand même une découverte assez impressionnante.
1: Oui, juste une petite aparté. Là.
0: Oui.
1: Tu sais, les piliers, les deux gros piliers, il y en a un de chaque côté du fleuve, mais ça, il a fallu qu'ils creusent profond. Puis il paraît pour que ça soit solide,
0: ouais.
1: Pour qu'il creuse jusqu'à la roche mère, tu sais.
0: Ah ouais.
1: Puis il paraît que c'était tellement creux que les gens allaient travailler là pas longtemps. Il fallait qu'ils remontent.
0: Ah ouais, c'était trop. Il manquait d'oxygène.
1: Non, c'est pas. C'est une question
0: pression,
1: de. C'est la pression.
0: Ah ouais, sûrement. Hein? Moi, je le sais pas vous là, ce que vous faites à matin. Mais je suis pas en train de réfléchir à comment mettre des pieux dans le fond d'un fleuve. C'est vrai, pensez-y, là. C'est gros, le fleuve, c'est profond, c'est fort. Et l'homme, je dis l'homme avec un grand H, l'humain, là, est capable de faire des choses qui, moi, en tout cas, m'impressionnent pas à peu près. Le pont de l'île se construit tranquillement. Avoir du retard, c'est sûr, avec l'histoire de la cuve, là. Mais c'est quand même assez impressionnant de voir aussi les technologies, comment c'est utilisé, de quelle manière. Parce que, tu sais, on parlait du pont, mettons, Tadoussac, Baie-Sainte-Catherine, il n'y aurait pas de pieux, c'est impossible, c'est trop profond, c'est un fjord. Il y a aussi toutes les baleines, etc. Donc, dans le cas de celui de l'île d'Orléans, ce sera très intéressant de suivre sa construction. Parce que, tu sais, tu vis pas ça 20 fois dans une vie, là, voir un pont se construire.
1: Tadoussac, Baie-Sainte-Catherine, Tadoussac, mais c'est le bouclier canadien. Ils n'ont pas besoin de faire de pieux parce que la roche, c'est, écoute, les rochers les plus vieux au monde.
0: Ah, ben, fait que
1: c'est déjà solide. Tandis qu'ici, dans le fleuve, par exemple, à l'île d'Orléans ou le pont de Québec, le pont Pierre-Laporte, il a fallu qu'ils creusent pour aller toucher justement de la roche solide. Là,
0: ouais.
1: Parce que c'est sédimentaire, puis...
0: C'est quand même toute une job et je vais laisser ça aux gens qui sont capables de le faire, si vous le voulez bien. On est rendu à 7h57 maintenant sur les ondes de CKIA 88.3, la radio urbaine de Québec. On s'arrête un petit instant et au retour, on reçoit la gang du REPAC. Restez là.

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7: Pile. Merci de nous choisir pour commencer votre journée. On est jeudi le 17 septembre 2026 avec un automne très chargé en, évidemment, en élection. Là, la campagne fait jaser beaucoup, mais en termes de sujets, en termes de lutte sociale également, il ne manquera pas d'enjeux et on est toujours bien entouré ici à CKIA avec les gens qui sont directement impliqués. Puis c'est bien évidemment le cas du REPAC 0312. Très heureux d'accueillir d'abord la co-coordinatrice Naëlie Bouchard-Sylvain. Comment ça va ce matin?
8: Super bien. Et toi?
7: Ça va super bien en compagnie d'un autre co-coordonnateur, Vania, qui est en studio. Comment ça va, Vania?
9: Ça va très bien. Et toi?
7: Ça va bien. Je trouve l'automne excitant, pas dans le sens que comme on va à Ronde ou à Disney, là, mais dans le sens de oui, il va peut-être se passer quelque chose. Avez-vous cette même lecture-là du côté du REPAC? L'automne est un momentum qu'il faut saisir présentement?
9: Bien, absolument. Là, de surcroît, un automne électoral, c'est sûr que ça bouge beaucoup. C'est toujours particulier en termes de mobilisation puis de lutte sociale. Le temps des élections, il y a la loi électorale qui limite certaines interventions. Il y a plein de choses qui se passent. Puis il y a aussi comme une espèce de raz-de-marée médiatique qui prend toute la place, évidemment.
7: Là. Ouais, non, c'est clair.
9: Mais il y a beaucoup, beaucoup de choses qui se passent dans le milieu communautaire puis dans l'ensemble des mouvements sociaux.
7: Dans le communautaire, évidemment, le communautaire à bout s'est remobilisé il y a de cela 2 jours à peine. Ça fera certainement partie des enjeux à surveiller lors de cette campagne, mais au REPAC, vous êtes aussi en éducation populaire, ça le dit. L'éducation populaire politique, est-ce que ça gagne en intérêt, ça? Est-ce que la politique devient de plus en plus intéressante ou est-ce qu'on est encore très, très loin en termes d'éducation populaire en politique?
8: Mais c'est super intéressant. On a fait plusieurs outils, là, des outils de vulgarisation sur des enjeux politiques, sur les réseaux sociaux, là, un peu démystifier la gauche, la droite. Ça va un peu se retrouver dans nos valeurs, comment ça fonctionne, un système électoral, le vote, le proportionnel.
7: Oui, ouais. C'est ça.
8: C'est super intéressant. Là, on fait de l'éducation politique pour tout le monde, dans le fond, qui s'intéresse à la question.
7: Puis tu sais, on parle d'éducation populaire en politique, puis oui, le mode de scrutin, oui, il y a combien de députés, oui, il y a toute cette structure-là, cette mécanique-là, mais j'imagine que dans l'éducation populaire, il y a aussi de faire comprendre aux gens que la politique est partout. Oui. Qu'il suffit pas d'être un expert analyste politique. Non, non, non, la politique, c'est un peu partout. Là.
9: Ben, c'est clairement ça. Puis ça part toujours de ce que les gens vivent au quotidien. C'est quoi leur défi là, en termes de survie, des fois, en ce moment. Ouais, que ce soit le logement, l'alimentation, en ce moment, il y a des gens qui sont confrontés à des situations super difficiles. La question de l'itinérance a pris beaucoup de place aussi. Puis il faut vraiment en parler parce que ça part de politique, ces affaires-là. Mm-hmm. Hein? La CAQ était au pouvoir depuis 10 ans, puis c'est dans cette période-là que l'explosion de l'itinérance s'est passée. Derrière l'explosion de l'itinérance, il y a des choix politiques qui ont été faits par les gouvernements en place, pas juste le gouvernement du Québec, par plein d'autres gouvernements qui n'ont pas assez investi, dans le fond, pour donner des alternatives, des ressources, pour que les gens ne tombent pas dans la rue. Puis là, on l'a vu cette semaine, quand les gens tombent dans la rue, après ça, ça coûte super cher à la société, mais ça coûte encore plus cher en termes humains, en termes de situation personnelle. Puis au-delà des chiffres, il faut se rappeler que ces gens-là, leurs droits sont complètement bafoués actuellement.
7: Je me suis claqué les 3 émissions des chefs à date. La première qui n'était pas un débat à proprement parler. Ensuite, il y a eu 2 débats. Puis c'est sûr que mes antennes sont allumées, entre autres, sur le communautaire. T'sais, j'ai hâte de voir ce que les gens disent. Trouvez-vous qu'on en jase? Est-ce que vous avez entendu parler de ça? Moi, j'entends les mots première ligne. Mais est-ce que vous êtes un peu satisfait de comment est-ce qu'on aborde le sujet? Puis sans parler des débats à proprement parler, mais dans la campagne jusqu'à présent.
9: Ah, ben. Je te dirais non, tu sais, mais c'est pas le seul sujet qui est passé sous silence, évidemment. Mais tu sais, le communautaire, c'est important à plein de niveaux. Puis là, ben, on parle beaucoup de sous dans les dernières années. Le chiffre est important parce qu'il y a des moyens qui ne sont pas mis à votre disposition des organismes. Mais il y a tout d'autres enjeux qui, eux, sont zéro abordés. C'est les transformations que le gouvernement prépare pour le milieu communautaire. Notamment, on a entendu parler d'un guichet unique pour l'ensemble des organismes. Puis là, il y a plein de craintes, pas sur est-ce qu'on va avoir assez d'argent pour faire nos missions, mais est-ce que notre autonomie puis notre indépendance par rapport au gouvernement va être respectée ou bien le gouvernement nous considère simplement comme un moyen de rendre des services publics de façon moins chère.
7: Cheap labor.
9: Cheap labor,
7: exactement.
9: Genre, pouvoir, après ça, se désengager du public puis des services sociaux, mais nous laisser faire la job avec pas les ressources nécessaires pour remplir notre travail.
7: Mmh. Il y a effectivement beaucoup d'angles morts dans cette campagne-là et on pourra en nommer plein d'autres. T'sais, l'environnement, il y en a eu un peu hier là, dans ce deuxième débat, l'IA. En tout cas, il y a toutes sortes de choses dont on pourrait parler. Il y a également, pour se mobiliser, en parler entre nous autres, et etc., il y a un événement qui s'organise qui s'appelle la riposte populaire. Ouais. C'est du 25 septembre au 3 octobre. Ça consiste en quoi, une riposte populaire?
9: Mais, merci pour la question. On va y arriver. En fait. Mais j'avais envie de te faire... Je pense à un ancien collègue qui nous disait qu'il faut faire du storytelling quand on parle. Puis là, j'ai pensé à l'émission de radio, puis là, j'y envoie la POC. J'avais envie de faire un peu de storytelling ce matin. La riposte populaire, c'est vraiment partie de réflexions qui se passaient entre autres dans les assemblées générales des regroupements comme le REPAC, il y a un an et demi, puis tous les groupes témoignaient de qu'est-ce qu'ils étaient en train de vivre, qu'est-ce qui se passait dans leur milieu puis dans leur mission spécifique, puis il y avait un constat qui ressortait, c'est que les attaques viennent de toutes les bords. Tout le monde se fait attaquer, que ce soit le logement, que ce soit la santé, que ce soit l'éducation, que ce soit... Dans tous les domaines, il y a des attaques actuellement, puis il y a des régressions par rapport à nos acquis sociaux.
7: Quand on dit « attaque »,
9: ben, attaque, ça peut être, mettons qu'on parle d'une attaque en santé, ben, ça peut être une coupure de service. Okay, c'est-à-dire, OK, compression dans les budgets, ça peut être des lois qui changent au niveau du logement qui font que c'est plus difficile, ça peut être de se trouver un logement après. Donc, on va dire attaque dans un terme générique, mais effectivement, c'est quand des politiques viennent nuire, dans le fond, de notre point de vue, à l'atteinte des droits humains et sociaux des personnes. Fait que nous, c'est ça notre point de vue. C'est un point de vue qui n'est pas un point de vue biaisé, mais qui est un point de vue réfléchi, dans le fond, qui s'appuie sur c'est quoi les droits de la personne, c'est quoi nos droits sociaux, puis qu'est-ce que les gens devraient avoir pour qu'il y ait une forme d'égalité puis de justice qui se perpétue dans notre société. Mmh. Fait que voilà, je continue mon histoire rapidement. Les groupes nous ont donné un mandat, nous autres, puis il y a plein d'autres... Les mêmes discussions se passaient ailleurs au Québec. Les groupes nous ont donné le mandat de dire il faut qu'on aille une campagne politique qui soit plus large, qui soit pas spécifique à certains enjeux, mais qui... essaye de donner un élan pour que on réfléchisse à la société en termes global. Parce que si on donne au logement, mais on coupe en itinérance, ou bien si on donne en itinérance, puis on coupe les moyens des familles de faire l'épicerie, on déplace le problème plutôt que d'avancer comme société. Mm-hmm. La riposte populaire, c'est de dire, actuellement, on a une espèce d'offre politique qui s'est tassée à droite. Puis on en a parlé plein, là, la fenêtre d'Overton.
7: Ouais.
9: L'offre politique s'est vraiment passée à droite. Mais les intérêts et les droits de la personne ne sont pas nécessairement dans cette direction-là, de notre point de vue. Donc, il faut qu'on qu'on prenne la parole plus fortement publiquement. Puis c'est ça qui a donné, avec des discussions avec d'autres régions, bien, on a inventé une campagne qui s'appelle la riposte populaire, c'est-à-dire de faire une espèce de front commun sur plein d'enjeux d'un coup, plutôt que de parler de chacun des enjeux.
7: Et quand on parle de ces enjeux-là, seront-ils tous portés par du communautaire? Est-ce que ça reste un petit peu dans le milieu communautaire?
9: La riposte populaire, ça c'est déjà, ça se discute depuis, principalement depuis le printemps, mais il y a des dizaines de groupes au Québec qui ont endossé ça, dont des syndicats, dont des associations étudiantes, dont des groupes écologistes, dont des groupes féministes. Donc, c'est super large comme mouvement qui est en train de se créer. Puis ça fait écho aux autres campagnes qui existent dans le milieu communautaire. C'est pas quelque chose qui est séparé, mais ça fait écho à dire on a des messages spécifiques à faire, mais on a aussi une espèce de message plus large là, à livrer.
7: Et ce message-là, pendant la riposte qui dure quelques jours, du 25 septembre au 3 octobre, ça va se traduire comment? Des rassemblements, des manifs, des événements? Est-ce que c'est sur les réseaux sociaux? Il se passe quoi là, pendant ces journées-là?
9: Bien, je vais t'envoyer la POC, Naïli. Ouais. Le vendredi prochain, à Québec, ça va se passer en deux étapes. Puis, tu sais, je vais laisser Naïli nous parler de qu'est-ce qu'on va dire dans cet avant-midi-là. Mais après ça, partout au Québec, il y a des événements qui se passent un peu partout dans les régions. Ça se promène un peu. Il y en a plusieurs à Québec. Ça finit le 3 octobre à Québec par une manifestation étudiante cette fois-ci.
7: Okay.
9: Donc, les étudiants sont aussi impliqués dans la riposte, puis ils amènent leur
6: couleur.
9: Leur couleur, là, dans le fond, au mouvement. Mais pour le 25, on va parler entre autres des enjeux qui sont dans la riposte.
8: Oui, non, c'est ça. Dans le fond, on a comme trois enjeux spécifiques qu'on souhaite parler, mettre de la lumière dessus, là, notamment la précarité grandissante dans la population. Là, on l'a remarqué, là, se loger, se nourrir, se déplacer, ça coûte de plus en plus cher. Puis, ben, tu sais, si les logements sont de plus en plus chers, ben, c'est aussi parce que les propriétaires fonciers, tu sais, profitent de la rareté des logements pour augmenter leur prix. Le coût d'épicerie coûte plus cher, notamment à cause des enjeux climatiques, mais aussi les grandes bannières d'épicerie n'ont jamais fait autant de profits depuis la pandémie. Là, on parle de milliards de dollars, tu sais, alors qu'on a de la misère à se nourrir. Tu sais, aussi l'accès aux services de santé, en éducation, ça devient de plus en plus complexe puis élitiste. Là, quand tu as de l'argent, tu peux comme avoir des meilleurs services de qualité. Fait que d'abord, puis l'ensemble des partis ne parlent pas de réinvestir dans le filet social. Là, on parle plutôt de couper. Fait que ça, c'est super préoccupant pour la population. On s'inquiète aussi de la santé de notre démocratie. Au cours de la dernière année, là, on a vu... le gouvernement qui s'est attaqué aux droits de grève, aux des projets de loi qui limitaient les contre-pouvoirs, puis aussi au droit de manifester. Puis, tu sais, alors qu'on peut comme se préoccuper de ces genres de reculs de démocratie-là, on pointe plutôt les boucs émissaires, les immigrants et immigrantes là, comme étant la cause de tous les problèmes sociaux. Alors que, tu sais, si on a tant de problèmes sociaux, c'est parce que les gouvernements ont désinvesti là, justement là, des logements.
7: Mais quand j'écoutais les débats, là, c'est que c'est la faute à personne. C'est ça qu'il faut qu'on n'oublie pas, la gang. Ouais. Ouais, c'est pas parce que ça fait 8 ans que tu es au pouvoir que c'est de ta faute.
9: Ouais, je pense qu'il faut... Une des réflexions que je me suis toujours faite, puis quand j'ai commencé à étudier en sciences politiques, c'est qu'il faut toujours suivre l'argent.
7: Oui.
9: À qui qui s'en met plein les poches pendant ce temps-là?
7: À qui ça profite?
9: Puis qui là, paye des chroniqueurs là, pour essayer de mettre la division dans la population puis dire c'est tel groupe qui est responsable de la situation? Pendant ce temps-là, il y en a eux autres qui sont toujours gagnants. Qu'on soit en période de crise ou qu'on soit en période de prospérité, eux autres continuent de s'en mettre plein les poches. Mm. Puis peut-être qu'à place de regarder notre voisin puis notre voisine puis la personne qui vient d'arriver, on devrait regarder ceux qui sont toujours là en haut puis qui continuent à s'enrichir de façon exponentielle. Je veux dire, là, même pas besoin de le répéter, ça s'est fait répéter souvent dans l'année, mais on dirait qu'on a la facilité à l'oublier. L'écart entre la population puis les plus riches grandit de façon exponentielle année après année. Puis là, ben, ils possèdent plus que la moitié de la richesse mondiale à une petite poignée de milliardaires. Mmh. Fait que ça, il faut qu'on le ramène, puis il faut qu'on en parle, puis qu'on arrête d'écouter les discours divisifs qui sont souvent basés sur la politique partisane, de dire on veut gagner des électorats, on veut du rapide, on veut créer de l'émotion. Mais j'aimerais ça qu'on la vive, l'émotion, de se rendre compte qu'au-dessus de nos têtes, il y a des gens qui sont toujours gagnants.
8: Ouais. Puis si je peux rebondir là-dessus, là, un troisième enjeu de notre riposte, c'est l'urgence climatique.
7: Mais ça, on n'en parle donc bien pas dans la campagne.
8: Bien, c'est ça, c'est super inquiétant, là, parce que la crise climatique continue de s'accélérer. Là, on a atteint le 1,5 degré de réchauffement global 3 ans avant que les données, les prédictions le prédisaient. Mais puis tu sais, après, comme Vanessa parlait de les riches, là, mais tu sais, l'impact des riches est démesuré là, à cause de leur style de vie sur les émissions de gaz à effet de serre. Puis tu sais, genre juste comme une statistique qui parle d'elle-même, là, dans le fond, le 1% à lui seul émet autant d'émissions de gaz à effet de serre que les deux tiers des plus pauvres réunis, soit environ 5 milliards de dollars.
7: Ah ouais.
8: Fait que tu sais, je veux dire, en plus, ces personnes-là qui ont plein d'argent peuvent s'adapter facilement, se trouver un nouveau logement, se mettre de l'air climatisé, déménager quand il y a des catastrophes naturelles, alors que la majorité d'entre nous, on peut pas nécessairement, tu sais.
7: Et notre impact est moindre par rapport
8: en plus,
7: à... Effectivement.
9: C'est rien de dur de convaincre les gens de faire des efforts quand ils regardent l'élite.
7: Exactement.
9: Quand il y a de l'élite, complètement se foutent de ça, dans le fond, puis de toujours penser à leur propre profit.
7: Bien, c'est comme monnaie, puis comme population, tu te fais dire, là, tu recycles, il faut que tu fasses ton compost, il faut que tu prennes l'autobus, il faut... Moi, je veux bien, j'en suis. Là, tu regardes en haut, tu fais, voyons donc, il a pris son avion pour aller rechercher son chapeau qu'il avait oublié. C'est une vraie histoire. C'était Bono, ça. C'était Bono, il y a de cela très, très, très longtemps.
8: Bon.
7: Mais effectivement, il y a beaucoup de choses qu'on doit rappeler. Le momentum est important, il faut en profiter, il faut surtout en parler. Et ça, je pense que c'est le plus important, c'est d'avoir une discussion, c'est que les gens se sentent concernés. Puis sincèrement, il y a beaucoup d'offres, j'ai l'impression. Il y a des débats. Oui, à la télé, là, mais nous, on en organise un la semaine prochaine. Il y en a un dans Jean Lesage lundi également. Les médias ultra-locaux font des portraits des candidats. Il y a moyen d'en apprendre, de s'y intéresser. Et le REPAC est là pour ça également. Le Regroupement d'éducation populaire en action communautaire de Québec et Chaudière-Appalaches. REPAC 0312, c'est comme ça qu'on vous retrouve. Si jamais les gens, là, riposte populaire, on veut suivre. C'est par là, sur Facebook, Internet...
9: TikTok, Instagram, Facebook, on est sur tous les réseaux, puis ça, on publie tout le temps, fait que c'est facile à trouver avec
7: la
9: REPAC 0312.
7: REPAC 0312, Vania Wright-Larin et Naélie Bouchard-Sylvain sont en co-coordonnateurs. Merci beaucoup d'avoir pris le temps, puis on vous souhaite une belle riposte populaire avec bien du monde.
8: Merci Rémi, à
7: bientôt.
8: Tout le monde.
7: Salut. 8h15 maintenant sur les ondes de CKIA 88.3. Restez des nôtres. Dans un instant, on accueille Julie Tremblay, intervenante socio-culturelle pour Pêche. Le temps de s'offrir une nouveauté, ça vient de sortir hier. C'est la nouveauté de Patrice Michaud. Ça s'appelle Super Bien.

0: Ça, c'est quelqu'un que j'aimerais voir en spectacle. C'est pas arrivé, là, mais Patrice Michaud, lui, j'irais le voir. Peut-être pas avec ma blonde, parce que je sais qu'elle la regarderait avec des étoiles dans les yeux tout le long, tu sais, puis moi, je serais comme, hey, j'ai pas de talent, tu sais. 8h19 maintenant, merci beaucoup de choisir CKIA 88.3, alors qu'on est là pour vous tenir au courant de ce qui se passe, oui, dans l'actualité, mais également dans les organismes qui nous entourent, et Pêche en est un très, très important, avec l'espace Sherpa également. On en parle avec Julie Tremblay, qui est intervenante socioculturelle. Salut, comment ça va?
1: Ça va rentrer automnal, une petite grippe d'homme, mais on va être capable de gérer. Ouais,
0: un automne classique, là.
1: Un automne, oui, typique, là. On commence à être en phase d'hibernation.
0: Exactement.
1: On est appelé par notre couch, puis notre linge mou.
2: Hey, je m'excuse, là, mais on est encore l'été. L'automne commence la semaine prochaine. Là.
0: Ah, c'est... Hey, peux-tu croire qu'on est l'été?
1: Ma grippe est pas d'accord.
0: Ça n'a tellement pas rapport les dates des changements de saison, je trouve, ouais. Quand on regarde autour de nous. Mais effectivement, l'automne n'est pas encore arrivé, mais ça s'en vient. Puisqu'on est dans l'été, comment ça s'est passé là, de manière générale chez Pêche Sherpa? Avez-vous du monde, des activités, l'ambiance était-elle bonne? Tout le monde
1: on
0: était
1: a eu
0: toasté?
1: Un bel été, ouais. Quand même. C'est sûr que la température... parlons température.
0: Oui.
1: Température était chouette, mais c'est sûr que dans une crise sociale avec la température, tout reste très relatif.
0: Ouais.
1: Mais l'organisme pour lequel je travaille, on en a parlé l'année dernière, on a revisé certaines façons d'accueillir les gens, parce que nous, on est dans un espace de mixité à Sherpa, puis on a revisé aussi certaines règles de sécurité et tout, mais
0: ouais.
1: Somme toute, c'est un bel été, puis je crois qu'on est quand même tous très contents, mon équipe et moi, d'être capables de... Je dis pas que les gens ont pas des jobs significatifs, là, loin de moi de dire ça cet été, mais de faire des choses des fois qui font du sens ou qui font du bien.
0: Ouais.
1: Puis c'est pour là aussi que je suis là ce matin. T'sais, on parle beaucoup de la crise sociale, on est dedans, on le sait tous. Avec les élections, je suis sûre que vous en entendez parler beaucoup parce qu'on espère que c'est des enjeux dont on discute. La crise du loyer,
0: ben oui.
1: La crise des... Avant, on avait les opiacés, mais là, c'est les stimulants. La crise de la crise de la crise de nous n'avons plus de filet social. Mais respirons tous. On a quand même des belles choses qui se passent. Et ce matin, je suis là pour vous parler de, maintenant que l'été est fini, de notre programmation automnale.
0: Effectivement. Puis moi, c'est quelque chose sur lequel j'ai envie de m'intéresser beaucoup. C'est les petits moments de beauté et de bonheur, parce qu'il y en a partout, tout le temps.
1: Oui.
0: Et j'en ai parlé récemment. J'ai lu un livre qui s'appelle « La gardienne des livres cachés ». Ça se passe à Varsovie pendant la Deuxième Guerre. C'est pas chic, ce qui se passe là. Mais il y a plein de mini-moments. Tu sais, un partage, un échange de l'aide, un sourire. Ça existe toujours, ça. Donc, dans la crise sociale, Pêche et l'espace Sherpa aussi permet de créer ces petites bulles-là, j'ai l'impression.
1: Ben nous, dans notre objectif, pas notre objectif, notre mission, c'est de créer des espaces de beauté, de donner accès aux gens à des choses qui font du sens pour eux. Fait que nous, quand on rentre à Sherpa, il n'y a pas de diagnostic, il n'y a pas de statut social, c'est pas des policiers, c'est pas des gens qui ont des enjeux de santé mentale, ce sont des artistes, des poètes, des écrivains, des philosophes. Nous, on croit que dans le moteur de rétablissement, avoir une raison pour se lever le matin, c'est important, et c'est important pour tous les humains.
0: Ouais.
1: Fait que nous, on veut vraiment amener la culture à la communauté, donner accès aussi aux gens à des occasions d'explorer des choses qui font du bien. Fait que c'est pour ça qu'on a, depuis plusieurs années maintenant, une programmation qui est complètement gratuite, sans inscription. Fait que les gens viennent, prennent ce qui ont du sens d'une semaine à l'autre dans notre organisme, peuvent revenir à chaque semaine parce qu'on a des activités récurrentes que je vais vous présenter aujourd'hui. Et sans pression monétaire, sans autre besoin que c'est quoi que j'ai envie de faire aujourd'hui.
0: La spontanéité,
1: c'est ça, c'est quoi qui me ferait du bien, puis recréer aussi un tissu social. T'sais, quand tu parles de ces moments-là, qu'est-ce qui fait qu'on va passer au travers? C'est qu'il y a encore des humains qui croient à ça, il y a encore de la gentillesse, de l'empathie.
0: Ouais.
1: Si on cultive pas ça, puis on tombe dans le cynisme, on va tous passer. Là,
0: mais parce que c'est facile de tomber là-dedans. Hein?
1: Eh mon Dieu Seigneur, Marie-Josée.
0: Chialer. Moi, j'aime ça, dans le sens où ça sort tout seul. Il me semble on manque pas de matériel.
1: Non, puis j'écoutais ce que vous parliez, pas que je voulais écouter aux portes, là, mais il y avait on l'entendait dans le studio, de dire les partis politiques, c'est jamais notre faute. Et moi, je répète toujours, c'est la faute à personne, mais c'est notre responsabilité à tous. Exact. Je ne crois pas que le tissu social devrait être un enjeu partisan.
0: Non, non, non.
1: Et je crois qu'avant de pointer du doigt quelqu'un, nous devons tous nous responsabiliser puis dire, moi, qu'est-ce que je fais en ce moment pour aider à ce qu'on ait un tissu social? Parce que je rêve d'un monde, puis je le dis à chaque fois que je viens ici, si tout le monde on dit pour nous c'est important, ben les gouvernements, ils vont suivre parce qu'ils suivent la poche.
0: Exact, mais si je peux dire quelque chose par rapport au débat que j'ai vu jusqu'à présent, c'est que c'est très transpartisan l'itinérance pour l'instant.
1: J'espère.
0: Pour l'instant, là c'est beau, tout le monde est d'accord, tout le monde s'entend, on travaille main dans la main. Là c'est le seul sujet où tout le monde s'entend. Après ça, comment ça se traduira? On verra bien. On verra bien.
1: Oui.
0: Donc, une nouvelle programmation pour Pêche, l'espace Sherpa. Est-ce qu'il y a comme des classiques qui reviennent déjà?
1: Bien sûr. Ouais. On a les grands classiques, roulement de tambour, on a la ruche d'art. Ça, c'est un espace où tous les gens de la communauté, artistes professionnels ou personnes qui sont seulement intéressées par l'art visuel, peuvent venir créer. À tout moment de la semaine, on a du matériel qui est disponible. Ce sont des dons des gens de la communauté. Et deux fois par semaine, la ruche est ouverte avec un intervenant sur place ou deux. Et on vous aide dans vos projets. Une fois l'œuvre terminée, vous pouvez partir avec. C'est un espace où il y a beaucoup d'artistes qui vont discuter de leur parcours, de leur démarche. C'est très effervescent. Fait que la ruche d'or, qui est un super espace qu'on a depuis plusieurs années, qui est un grand classique. On a aussi la chorale, qui est un grand classique. On est là toutes les semaines avec le... Oh, je vais vous dire l'horaire en plus, c'est donc bien le fun. C'est les mardis après-midi, la ruche d'or, et les vendredis matin. La chorale, tous les mercredis après-midi, on rentre.
0: Trop cool.
1: Sans inscription, vous avez le goût de chanter, respirer, discuter posture, juste avoir du fun à hurler vos succès préférés. Vous venez à la chorale. On est là de 13h à 14h30 tous les mercredis depuis plusieurs années. On a les soirées de jam tous les premiers mercredis du mois. L'espace Sherpa se transforme en studio de pratique. Batterie, clavier, piano... Envoyez donc par là. Et on fait de l'improvisation. C'est pas les plus grands succès de Pink Floyd et des Rolling Stones.
0: Il n'y a pas Wonderwall de Oasis.
1: On essaie d'éviter. On essaie d'arrêter aussi tout ce qui est Led Zeppelin et ou autre.
2: La chorale, est-ce que c'est toi qui s'occupe de ça?
1: Oui. Ça fait plus d'une décennie qu'ils m'ont sur le dos pour faire la chorale.
0: Ah,
1: et je suis, c'est ma chorale chouchou depuis plusieurs années et on est vraiment dans le plaisir de chanter ensemble et de découvrir les... Moi, je dis souvent que le chant, ça déplace... Les bienfaits du chant dépassent très largement le cadre disciplinaire.
0: Ah, tellement.
1: Mais chanter, c'est prouvé par des milliers d'études scientifiques que c'est extrêmement bon pour le corps et l'esprit.
2: Mais est-ce que nos auditeurs savent que Juliette te descend, mais c'est toi qui... Puis t'es une très bonne chanteuse.
1: Mon Dieu, tu me fais du... C'est gentil.
0: C'est
1: des
0: gentil,
1: compliments.
0: Hein?
1: Bon, ben venez voir, je suis très contente.
0: Oui, allez voir l'extraordinaire
1: La
0: Juliette.
1: Fantastique Julie Tremblay qui va vous montrer les arts, la magie de l'art.
0: Je suis content que tu parles des bienfaits du chant parce que le mardi, on a l'émission Les Vraisemblables avec Baby Boo, où elle invite les gens à chanter en direct à la radio. T'sais, donc,
1: faut combien de faire un tour?
0: Ça, c'est de la dopamine pure, tu sais, on s'entend.
1: Sinon, on a des superbes activités dont l'exploration intérieure, qui est un espace sécuritaire où les gens peuvent vraiment explorer leur relation avec eux-mêmes. L'exploration intérieure est basée beaucoup sur un principe qui s'appelle la CNV, qui est la communication non-violente. Ouais. En gros, ce que ça fait, c'est plutôt que faire « c'est de la faute du politicien avant », nous allons nous responsabiliser avec notre besoin. « J'ai besoin d'un filet social ». Hein? Alors, la CNV, il y a différents niveaux. C'est le seul cours qui est par inscription, mais c'est gratuit. Et c'est à tous les jeudis après-midi. Sinon, en ordre et désordre, on a des jeux de société le lundi. On a le mercredi matin, vu que l'offre alimentaire en ce moment, c'est difficile pour beaucoup de monde. On a les toasts à Guilou. Yeah, on a une collègue qui s'appelle Guylaine qui a commencé à faire des toasts comme chez grand-maman. Fait que là, t'arrives le mercredi matin et t'as un café et des rôtis à volonté gratuite avec la belle Guylaine qui fait « Qu'est-ce que tu veux sur tes toasts, minou? »
0: Ben, c'est donc
1: fait qu'on peut avoir du... Dépendamment de la semaine, on va avoir du croton, on va avoir du cheese whiz et des rôtis comme quand on va chez grand-maman. Puis elle fait « Assis-toi, là, je te fais des toasts. »
0: C'est les meilleurs.
1: C'est tout le temps, on nous le dit que c'est oui. les meilleurs, puis c'est vrai qu'ils goûtent pas pareil. Oui. Le vendredi, sans boire le cercle des bonnes fermières qui reviennent à Sherpa, parce qu'on a une montée des arts, pas technologiques, comment on appelle ça, des arts analogiques.
0: Analogiques, oui.
1: Puis je trouve ça fantastique, fait que nous, on est embarqués dans le bateau. Fait que le vendredi après-midi, on fait de la broderie, du tricot, tout ce qui se fait avec nos mains. Mm-hmm. Fait que ça, c'est tous les vendredis. Dépendamment du moment, il va y avoir des gens à l'interne, des collègues à moi qui tricotent. Sinon, on a des gens qui viennent montrer leur technique de gravure, là, je me mêle, j'ai la grippe, là, mais de tricot
0: oui.
1: et ou autre. Sinon, autre nouveauté aussi, et là, vous devez venir vous inscrire à celui-là parce que ça va être vraiment trippant, c'est des cours de ukulélé.
0: Arrête!
1: Le ukulélé, c'est le mercredi matin aussi. Fait que vous allez apprendre à jouer de cet fantastique instrument avec une de mes collègues qui joue du ukulélé.
0: Ah ouais.
1: C'est pas merveilleux.
0: Sentir comme Jack Johnson un peu. Ah, c'est tellement
1: et
0: cute.
1: Pour terminer, et ça, c'est le temps, les auditeurs, si vous voulez venir vous inscrire puis participer à un projet vraiment extraordinaire, on fait un projet avec l'École de cirque de Québec. On est en train de monter un spectacle et Pêche va participer. On a des ateliers de cirque où nous allons monter un numéro, explorer le jeu scénique, faire du clown, faire des toutes sortes de... Comment dire, on va être intégré dans le spectacle du début à la fin.
0: Non, mais cool.
1: Fait que ces ateliers-là sont sur plusieurs semaines et sont donnés par des professeurs de clown et des experts en jeu physique de l'École de cirque. Fait qu'on est vraiment en partenariat. On va visiter l'école, on va faire le show à l'école, voir des artistes circassiens professionnels. La chorale embarque. Fait que ça, c'est un super beau projet qu'on fait en collaboration avec l'École de cirque, qu'on aime d'amour. Et c'est gratuit. Tout ça, ce que je vous dis, c'est gratuit. Je vais me dépêcher, je regarde... Et vous pouvez appeler au 523-2820 pour demander des renseignements ou passer à Sherpa, au 130 Boulevard Charest-Est, dans notre super espace ouvert à la communauté. À chaque semaine, on a un tableau à l'entrée et toutes les activités, parce que là, j'ai pas le temps de tout vous dire, on a beaucoup de pop-up, sont diffusées. Et d'ailleurs, on a des spectacles deux fois par mois. Demain, on a Gabriel Harrison qui vient faire des contes subversifs entre midi et 13h. Et si des gens de la communauté seraient intéressés à venir casser du spectacle, des one-woman shows, des one-man shows, des trios jazz, nous avons un espace gratuit et ouvert à la communauté pour venir redonner au suivant et mettre un peu de beauté dans la vie de tout le monde. Hey, j'ai fini, ça n'a pas de bon sens. Hein?
0: Julie Tremblay est intervenante socio-culturelle. Il y a du stock du côté de Pêche. L'espace est Sherpa au courant de l'automne et de l'été. Merci beaucoup de nous avoir fait part de tout ça. Puis on vous souhaite une très, très belle saison.
1: Merci de m'avoir laissé parler.
0: Ça fait plaisir, Julie. Prends soin de toi. À bientôt. À 8h31 maintenant, c'est un plaisir de vous savoir à l'écoute de CKIA 88.3. Au retour, on a notre chroniqueur anthropologique, Martin Hébert. On va lui parler en direct de l'Allemagne. Bougez pas.
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0: OK, 8h33, on est jeudi le 17 septembre 2026, alors qu'on prévoit un ciel variable aujourd'hui et un maximum de 19 degrés. Pour savoir quel temps il fait en Allemagne, on va jaser avec notre chroniqueur anthropologie, Martin Hébert, qui est sur Zoom. Salut Martin, comment ça va?
6: Bonjour, ça va très bien. Pour le dépaysement, il fait 19 degrés ici aussi.
0: Ah, c'est pas si pire, finalement. Hey, Martin Hébert, tu es en Allemagne depuis quelques jours, et ça jusqu'au 15 décembre. Dis-moi, qu'est-ce que tu vas faire pendant 2 mois en Allemagne?
6: Oui, ben en fait, je suis en Allemagne hier après-midi. Donc, ça fait même pas 15 heures que je suis ici. Je suis invité par une université, la Friedrich Schiller Universität, pour donner une série de conférences sur les imaginaires. Donc, il va y avoir des thèmes qui vont se ressembler beaucoup, là, les conceptions du futur de différents groupes, notamment avec des chercheurs germanophones qui ont un intérêt pour le Québec. Donc ça, c'est assez intéressant, là. Donc des gens qui ont fait vraiment toute leur carrière de recherche à étudier des choses comme le temps d'une paix ou des séries québécoises, puis qui les décortiquent, qui les analysent. Donc c'est vraiment un milieu très intéressant. Puis d'un point de vue anthropologique, de toujours avoir ce regard-là et de comparer, c'est très intéressant.
0: Ben ouais, c'est clair. Donc, c'est quand même assez flatteur qu'on t'invite là-bas pendant 2 mois pour donner des conférences. Vas-tu les donner en français, en allemand, en anglais? Comment ça marche?
6: Non, ben la réalité de l'Union européenne, c'est que c'est en anglais. Donc, ils font partie de... Oui, ben c'est un réseau d'universités dans 11 pays différents. Donc, leur langue de commune,
0: c'est l'anglais.
6: C'est l'anglais, mais je dois vous dire, pour aller me chercher une pinte de lait ou pour réussir à manger quelque chose au restaurant, ça prend quand même un peu de... Je l'appelle l'allemand de survie, là.
0: Ouais. C'est-tu ta première visite dans ce pays-là ou t'étais déjà allé?
6: Non, je viens régulièrement, donc...
0: T'es en terrain connu en plus, là.
6: Non, mais là, c'est une période un peu plus longue. Puis je dois vous dire que l'aventure, cette fois-ci, ça a été de voyager avec mon chat. Donc,
0: t'as amené ton chat en Allemagne. Wow!
6: Le voyage international avec les chats, le moins possible, mais... <c'est... rire>
0: Tu me diras s'il a changé d'accent quand il miaule dans 2 mois. Hey Martin Hébert, on va pouvoir continuer nos chroniques à distance. Merci à la technologie qui nous permet donc de te parler en Zoom, même si tu es en direct de l'Allemagne. Et on va parler ce matin d'une exposition qui s'est tenue pas en Allemagne, mais ici même à Québec, dans 2 bibliothèques d'ailleurs. Une exposition qui s'appelait « L'île inventée ». C'était quoi cette exposition-là? Ça parlait de quoi?
6: Oui, ben j'ai pensé commencer la saison justement en parlant de choses intéressantes que j'ai vues cet été. Et je vous dirais que de loin, en lien avec le thème de cette chronique-là, qui est à propos de imaginer des mondes, le futur, des mondes un peu autrement, etc., cette exposition-là a été un vrai délice, je dirais, là. Donc, du 9 mai au 5 juillet, c'est un groupe d'artistes du Québec et de la France, de Nantes plus particulièrement, qui nous ont fait part de, véritablement, leur monde inventé. Donc, l'île inventée, c'est vraiment une création qu'ils ont fait entre eux, là, vraiment d'une façon très collaborative à travers l'imagination de documents trouvés, de de livres qui n'existent pas vraiment, et aussi, ben évidemment, d'artefacts. Là, donc, l'exposition, c'était comme vraiment fait sur le mode là, d'une exposition archéologique. Vous aviez comme vraiment des la vaisselle, des cuillères, des objets rituels de cette société-là. Et c'était vraiment pour faire immerger, pour amener les visiteurs, les visiteuses là, à découvrir ce monde-là, complètement, disons, fascinant, merveilleux, je dirais. Et aussi, ben, avec un message, là, ben, un message, c'est-à-dire, c'est une utopie au sens le plus classique du terme. C'est une utopie qu'ils ont voulu positive. Donc, okay. Vraiment, on nous présente une société qui... surtout le cœur de cette société-là, c'est une cohabitation et une symbiose entre les êtres humains et les végétaux.
0: Donc, c'est ça, une version c'est un peu, où ça a bien viré. Là. C'est une version où ça a bien viré leur utopie, finalement. Là.
6: Oui, ben ça a existé pendant dans leur imaginaire. Ouais. Ça a existé pendant à peu près 80 ans, mais pendant ces 80 ans-là, ils ont expérimenté toutes sortes de choses, là, justement, en fait, comme ils disent, de bâtir une société sur la curiosité d'entrer en dialogue avec les plantes, de voir comment les émotions humaines affecteraient la croissance des plantes, mais ils poussent ça tout le temps, ils poussent le concept toujours plus loin, donc... vous avez, ils ont créé ce qu'ils appellent là, l'herbier des émotions. Donc, des plantes qui sont nourries par l'optimisme, des plantes qui sont nourries par la mélancolie ou qui sont nourries par la peur ou quoi que ce soit. Et tout ça, ça génère comme vraiment la faune, ben, la flore surtout. Il n'y a pas vraiment d'animaux sur cette île-là. C'est très, très végétal. Et aussi, ben, ça leur procure leur énergie, leur nourriture, ça change les rituels de la société. Donc, vraiment un très, très beau projet qui a donné naissance à deux livres, littéralement, là, donc je recommande. Donc, une autrice québécoise qui a participé au projet, Christiane Vadnet, a publié « L'île inventée ». Donc, c'est vraiment... On pourrait appeler ça une ethnographie là, de cette île-là qui aurait existé dans leur imaginaire. Bon, il y a aussi un recueil de contes, un recueil qui décrit cet herbier des émotions. Mais mon coup de cœur dans cette exposition-là, c'était une activité qui s'appelait « Manger inventé ». Okay. Christiane Vadnet, dans la bibliothèque Gabriel Roy, bon, il y a un espace pour cuisiner, etc. Donc, elle a fait une sorte d'exercice là, de cuisine utopique là, avec des mets qui reflétaient la société de l'île inventée et leurs valeurs, etc. Donc, au lieu d'un hamburger, c'est le hamburger-sœur. Donc, le hamburger féministe, là. Des choses comme ça. Je ne suis pas allé à l'atelier comme tel, donc je ne sais pas s'ils ont fait des vraies recettes ou pas. Dans le livre, c'est très poétique, là, donc okay. c'est pas vraiment des choses que vous pouvez faire à la maison, mais c'est un bel exercice là, d'imagination très débridé là, qui nous fait entrer dans cet univers merveilleux-là qui est présenté vraiment sur le mode sérieux, dans le sens où c'est présenté comme les rapports de deux archéologues qui sont allés sur le terrain, qui ont fait des cartes, etc. J'ai trouvé que c'est aussi une excellente manière d'utiliser, on pourrait dire, ben, ce qu'on appelle le merveilleux scientifique. C'est-à-dire qu'aujourd'hui, on parle beaucoup bon, des fausses nouvelles, de la pseudo-science, qui est une espèce de poison qui envahit notre espace public. Mais ce que ce groupe-là nous a montré, ou nous a rappelé avec l'île inventée, c'est que aussi la science peut être un point de départ pour des rêveries qui sont très positives, ils ne se font pas passer pour la réalité, mais ils t'amènent dans un monde en disant, imagine si les humains et les plantes vivaient vraiment fusionner un avec l'autre, là, et on part de là, puis on décolle, puis c'est beaucoup de plaisir, je te dirais.
0: Et c'est une approche qui fait du bien, parce que oui, c'est facile s'imaginer un scénario catastrophe, là, c'est même très facile, mais c'est un choix, après ça, de décider quelle lentille on met pour regarder une situation, puis des fois, essayer de l'imaginer un peu plus positivement, ça peut être agréable. Martin Hébert, je sais que tu es arrivé en Allemagne juste une journée et demie, là, mais de ce que tu en sais ou de ce que tu en comprends, tu sais, ce qu'on vit ici au Québec, là, on parle de crise sociale, logement, itinérance, santé mentale. C'est-tu vrai en Allemagne aussi? Est-ce que c'est cette même, sans dire vérité, mais atmosphère-là de crise sociale?
6: Ben oui, si vous avez suivi l'actualité de la dernière semaine, les derniers 10 jours, là, y a un... on appelle ça des Landers, là, une province, si tu veux, là, d'Allemagne qui a élu littéralement un parti d'extrême droite, là, le parti AfD. C'est le parti, en fait, que quand ils font des réunions de partis d'extrême droite en Europe, c'est celui qu'ils ne veulent pas inviter. Là, tu sais. Ils sont... oui, c'est un groupe très, très extrême là, qui vient d'être élu là, dans une administration.

0: de leur crise sociale, c'est les effets de la réunification de l'Allemagne.
1: Ah ouais?
0: Donc, avec la chute du mur de Berlin, nous, on a le souvenir de tout le monde en train de
1: Ouais,
0: célébrer cette chose-là,
1: semi.
0: mais juste pour vous remettre en contexte, là, au moment de la chute du mur de Berlin, je pense que, si je me rappelle bien, l'Allemagne de l'Ouest était la troisième plus grosse économie du monde. OK? Puis l'Allemagne de l'Est avait l'économie de la ville de Trois-Rivières. Et là, imagine d'enlever carrément la barrière entre les deux. Ça a été. Les Allemands de l'Ouest ont acheté des centres-villes complets, ils ont rasé. Donc, il y a vraiment eu un sentiment de. Ben, en peu de mots, les Allemands de l'Est ont eu un peu le sentiment d'être colonisés par toute cette puissance économique-là qu'ils ont traité comme du cheap labor, là. Et là, ben, 30 ans, 35 ans plus tard, on vit avec les conséquences de ça, avec évidemment toutes les couches qu'on connaît ailleurs dans le monde, en Europe, en Amérique du Nord, avec l'intensification de l'immigration, etc. Donc, oui, c'est un contexte qui est assez particulier.
1: Eh bien,
0: Mais
1: on pourra t'en
0: on.
1: reparler lors de tes prochaines chroniques parce que tu seras là-bas en Allemagne et ça jusqu'au 15 décembre. Martin Hébert, merci beaucoup d'avoir pris du temps pour nous. Je te souhaite une... Il est quelle heure là en Allemagne en ce moment là?
0: 2 h 30, ben 3 h moins quart de l'après-midi.
1: Trois
0: Donc,
1: heures, OK.
0: ma chronique du matin, je pense que je devrais continuer toujours à faire ça. C'est hyper relax.
1: C'est moins matinal pour toi.
0: Ouais, j'ai Québec réveil à 2 h 30 de l'après-midi, là. C'est parfait.
1: C'est parfait. Passe-en une belle, Martin. On s'en parle dans 2 semaines.
0: Parfait, salut.
1: Merci. Bye-bye. 8h47, notre chroniqueur. Hey, sommité anthropologique, là. Tu sais, on a la chance de l'avoir comme chroniqueur aux 2 semaines. Puis il est invité 2 semaines de temps en Allemagne, des universités, là. On a quand même une sommité. À 8h47 minutes maintenant, on reçoit la citoyenne engagée Cécile Bellemare dans un instant, le temps de s'offrir Sarah Dufour en musique.

0: C'était Sarah Dufour avec sa plus récente chanson « Dans le temps » sur les ondes de CKIA 88.3. Et j'ai eu, à la seconde près, le temps d'acheter ma copie de La Quête à Cécile Bellemare qui est en studio. Salut Cécile, comment ça va?
1: Ça va.
0: Super content que tu sois là. Merci pour la belle copie du journal La Quête de ce matin qui parle du gouvernement. J'ai l'impression qu'il ne manquera pas de sujet dans cette édition-là du journal La Quête. Ça fait combien de temps que tu es...
1: 5 ans.
0: 5 ans, t'es
1: 5 ans le 21 juillet.
0: Puis comment ça se passe, règle générale? Tu es dans quel coin? Les gens sont-tu gentils?
1: Moi, je suis à côté de Pest. Faut pas le dire trop fort.
0: Non, on l'a pas dit,
1: parce
0: non.
1: Parce que je veux pas me faire voler ma place. Mais les gens sont généreux. À un moment donné, quand que j'avais commencé la première fois, il y en a un qui m'avait donné 60$.
0: 60$! Parce que on peut payer La Quête pour 4$. On peut aussi la payer avec la carte, avec la fameuse... Ben, vous avez un petit badge avec un code QR. Moi, c'est ce que je viens de faire. On peut même laisser un petit pourboire. Donc ça aide. Puis là, évidemment, cette édition-ci, on parle du gouvernement, comment fonctionnent les élections. Dis-moi, Cécile, tu es assez engagée. Est-ce que tu suis ça un peu, les élections? Comment tu trouves ça jusqu'à présent?
1: Non.
0: Non?
1: Mais je vais voter pour Étienne.
0: Étienne Grandmont, ouais.
1: Oui, parce que lui, il est super gentil. Il est humain. Il est pas comme la CAQ. Ah oh, non, il est pas comme Mme Fréchette. Puis, non.
0: C'est effectivement... en tout cas, c'est pas le même parti, c'est pas les mêmes idées. Ça, c'est clair. Il y a beaucoup de choses qui font jaser dans le quartier. Bon, évidemment, on va mettre les élections un peu de côté parce qu'il y a pas que ça quand même. Hey, Cécile, t'as organisé un dîner hot dog. Cet été.
1: C'est... Le 12 juillet.
0: Le 12 juillet. Comment ça s'est passé?
1: Ben, j'ai trouvé ça cool que tu es venu avec tes neveux.
0: Oui.
1: On a fait, je pense, 1000 hot dogs.
0: 1000?
1: Oui.
0: Il y avait Pierre-Luc Lachance,
1: oui.
0: Il y avait moi j'ai avec mon gars, mon neveu. On était une gang de bénévoles, là. 1000 hot dogs, c'est quand même assez impressionnant. Est-ce que ça a été comme tu pensais, un peu moins, un peu plus?
1: Ben, c'est sûr que les gens n'ont pas donné beaucoup, mais c'est pas grave. Mais au moins, j'ai réussi à faire le projet de faire à la table avec Shaina puis le comité à la table. Mais je crois que l'année prochaine, je vais le refaire, mais on va se préparer d'avance. Là.
0: Parce que c'était don volontaire,
1: oui.
0: Et on peut comprendre que les gens à qui on a donné des hot dogs cette journée-là, y avait faim. Okay? Donc, au-delà des dons, parce que c'était pour le répit que tu voulais ramasser les sous. Bon, ça n'aura pas été une somme immense, mais le geste quand même, Cécile.
1: Mais l'année prochaine, je pense que je vais le refaire.
0: Ouais. Ben, je vais être là. Je vais être là l'année prochaine. Cool. Tu pourras recompter sur moi. Des belles activités comme ça, il y en a eu plein au courant de l'été. Sinon, un des événements ou un des endroits qui est important, c'est le fameux piano au Parvis. Ça ferme aujourd'hui, c'est
1: ça? Oui, de 4h à 7h, il va y avoir ma super limonade que je vais faire.
0: C'est quoi ton secret?
1: Ah! Si tu viens, tu vas y goûter. Il va y avoir des gens qui vont jouer du piano. Il va y avoir de la bouffe par la place, le dépanneur de la place.
0: Ouais.
1: François va préparer des salades aujourd'hui. Fait qu'on va aller les chercher à midi, la salade. Puis les gens qui sont bénévoles, ben ils sont là de 3h pour préparer la salle, pour préparer les affaires. Moi, je vais préparer ma super limonade que tout le monde aime.
0: Uh-huh.
1: Parce que moi, j'ai fait ma super limonade au marché Saint-Sauveur.
0: Cet été?
1: Non.
0: OK.
1: Il y a trois ans. Fait que tout le monde aimait ma limonade. Puis j'invite tout le monde à venir en grand nombre, même Étienne Grandmont, puis de venir parce que une fête du piano, ben c'est important parce que il est placé de juin jusqu'en septembre. Fait que les gens peuvent jouer du piano, ça met de l'ambiance, puis on est sur le comité. Moi, ça fait presque 2 ans, puis je suis fière d'aller ouvrir à chaque mercredi le matin. Puis c'est une occasion de parler aux gens, de faire de la musique. Même moi, des fois, il y a des gens qui m'ont montré quelques notes au piano parce que j'ai déjà joué. Ce n'est qu'un revoir au clavier.
0: Ah ouais?
1: Oui.
0: Fait que là, t'as pianoté un petit peu quand même. Est-ce que t'as vécu des moments autour du piano? Est-ce qu'il y a des fois des gens qui s'installent puis que tu fais « Ah, ils sont donc bien bons, eux autres. »
1: Oui, mais il y a des fois, il y a un moment donné, il y a un gars qui était pas trop fin. C'était le 3 juillet. Fallait qu'on appelle la police parce qu'il voulait pas qu'elle ferme le piano. Il était agressif. Je trouve que cette année, oui, on a eu des accrochages parce que ça a l'air que ça fait 4 fois qu'on voit le cadenas du...
0: Ah, le cadenas qui bloque le... Ah ouais, hein, qui barre.
1: Mais au moins, c'est sûr qu'on a eu des beaux moments, par exemple. Mais si tu connais des musiciens qui venaient au piano aujourd'hui pour la fête du piano, ben, ils sont les bienvenus de 4h à 7h. Il va y avoir une grille horaire.
0: On va pouvoir réserver notre place pour aller pianoter.
1: Oui, mais à Delphine, à l'engrenage, le numéro, je le sais pas, mais...
0: l'engrenage est pas très loin, c'est sur Saint-Joseph, c'est dans le sous-sol de l'église.
1: 560.
0: 914-5188, si jamais vous voulez contacter la gang de l'engrenage. Donc, la fermeture du piano du Parvis, ça commence à 4h aujourd'hui, puis ça tombe bien, il annonce beau, soleil, 20 degrés, ce sera absolument parfait. On salue la gang de la place Boutique Gourmande également, donc ça, c'est tout à l'heure. Sinon, maintenant qu'à t'avoir, Cécile, prenons un peu de tes nouvelles sur le plan personnel. Tu étais venue nous parler de la tutelle, tu nous avais expliqué en quoi ça consistait, tu avais des démarches également, parce que toi, tu veux te défaire de cette tutelle-là.
1: Oui.
0: Qu'est-ce qui s'est passé? Tu as eu une rencontre cet été?
1: Oui, le jour de ma fête, le 25 août.
0: Ah ouais?
1: Fait que l'avocate a dit, je suis pas sûre qu'il va y avoir des points pour que je te représente. Mais... fais-moi partir devant le juge, c'est ça que je veux.
0: Mm-hmm.
1: Mais...
0: Ça n'a pas fonctionné. Fait qu'est-ce que tu as une prochaine étape, là, ou est-ce que pour l'instant...
1: Ben, si quelqu'un a un bon avocat, une bonne avocate, ben, j'aimerais ça que vous le disiez soit à la radio, ou ben... Mm-hmm.
0: Parce que toi, tu voudrais trouver quelqu'un qui pourrait t'aider à quitter cette tutelle-là,
1: oui,
0: qui fait en sorte que c'est pas toi qui gères ton argent. Toi, tu voudrais gérer ton argent.
1: Puis le demander, parce que c'est moi qui l'ai demandé d'être sur la tutelle. Quand on fait l'évaluation de la tutelle, ben le psychiatre ou la travailleuse sociale, il dit, ben là, t'as pas changé, tu sais pas compter. Ben oui, mais c'est pas grave si je sais pas compter. Je reste à pêche depuis 11 ans, je m'implique beaucoup. Il y a des amis que je peux...
0: Ben, il y a des ressources qui
1: m'aider
0: peuvent
1: m'aider pour mettre de l'argent pour faire de l'épicerie, ou ben...
0: Il existe plein de ressources, ça c'est clair, pour faire de l'aide au budget, de l'aide à toutes sortes de choses, puis je suis sûr que tu serais capable, mais bon, c'est pas moi qui décide, sinon
1: non,
0: je te l'enlèverais, moi t'as tutelle,
1: non,
0: là,
1: oui,
0: mais c'est pas de même que ça fonctionne, donc
1: non,
0: on va continuer de suivre tes démarches, Cécile Bellemare, citoyenne très engagée. Donc, à part le parvis tantôt, là, y a-tu des choses qui s'en viennent, t'as-tu des activités bientôt, ou y a-tu des rassemblements, ou tu continues d'aller voir ta gang des organismes?
1: Ouais, ben, je fais partie beaucoup de l'engrenage,
0: ouais,
1: le café, le centre Jacques-Cartier. Il y a eu la fête des voisins le 15, mais moi, j'étais à l'hôpital pour une pierre samedi.
0: Oh
1: mais j'aurais voulu aller à Trois-Rivières le 15,
0: ouais,
1: pour aller défoncer la porte à Mme Fréchette puis de dire, regarde, Mme Fréchette, les organismes qui ont besoin d'être écoutés parce qu'ils sont là pour nous aider. Ils ont sur le cœur, sur la main. Fait que c'est important que le monde écoute les organismes, mais Mme Fréchette, jamais. Elle va être dehors, puis... Oh,
0: on va regarder ça le 6 octobre au
1: le
0: matin.
1: Le 5 octobre.
0: L'élection, c'est le 5, mais le résultat va être probablement le 6 au matin. On va surveiller ça, effectivement, le 5, c'est l'élection. Il ne manque pas de sujet. Cécile Bellemare, citoyenne engagée ici dans le secteur. Merci beaucoup d'être passée en studio. Merci de nous donner des nouvelles, puis on te souhaite beaucoup de plaisir ce soir au Parvis.
1: Merci, puis venez en grand nombre, hein, c'est important. Puis à un moment donné aussi, je me cherche des sous pour me faire opérer le genou. Parce que quand j'ai tombé sur la glace, mon genou, je marche tout croche, mais c'est difficile, c'est à Montréal. Là.
0: Ils peuvent pas t'aider à l'hôpital?
1: Non, c'est à Montréal.
0: Ah ouais?
1: Ah oui.
0: Fait que si on croise Cécile, que ce soit dans les différents événements, dans le coin de l'engrenage, etc., on peut te donner un petit coup de main.
1: Ah oui, fait que au plaisir, puis je reviendrai, mais que j'ai d'autres sujets, parce que, tu sais, hein, j'adore parler à la radio. J'ai un micro en moi oui. depuis que je suis jeune, puis j'aime défendre les droits, j'aime aider les gens, j'aime... Hier, j'ai sauvé une vie, hier. Il y a un jeune à côté sur Saint-Joseph, il était couché, il répondait pas, j'ai fait le RCR, j'ai appelé le 911, fait que là, ils ont emmené à l'hôpital, puis là, il y a des intervenants qui disent « Hey, t'es-tu capable de faire le RCR? » Ben là, j'ai dit « Va-t'en, là! Laisse-moi gérer la situation, là! » Fait que, mais hier, j'étais un peu sur l'adrénaline.
0: Ben, j'espère, donc.
1: Parce qu'il me dit « Là, c'est pas de même qu'on fait ça. Ben là, regarde, va-t'en, là! » J'ai fait tout, là. J'ai appelé l'ambulance, puis...
0: Fait que t'as réagi comme tu pouvais, puis tu l'as sauvé.
1: Ah oui, puis ils l'ont amené à l'hôpital hier, puis c'est un jeune. Mais tous les jeunes, toutes les personnes ont besoin d'aide. Mmh. Fait que même si quelqu'un qui soit dans la rue ou whatever, qui est couché par terre, moi j'ai cliqué, j'ai dit, il est à terre, il bouge pas fort, il est pas fort. Fait que moi j'ai fait mon devoir de citoyen, puis je suis fier d'avoir sauvé le jeune. Puis
0: J'espère que tu es fier. On est tous fiers de toi, puis on te dit merci. Merci bien beaucoup. Mieux. Cécile, au plaisir de te recevoir bientôt. Bye
1: merci.
0: Bye. 8h. Non, on est rendu à 9h, une minute maintenant sur les ondes de CKIA 88.3. Merci à nos invités. Merci à Marc-André d'être là à tous les matins. Merci à vous d'être au rendez-vous également. Et nous, on se reparle demain. C'est la dernière de la semaine et ça en sera toute une. On aura entre autres Farnel Morissette, le candidat du Parti libéral dans Taschereau, et Étienne Grandmont, candidat sortant de Québec solidaire. Bon, pas en même temps, là, mais tous deux en entrevue demain, ça, et beaucoup plus. Fait que restez pas loin. On se reparle demain. Ciao, ciao.
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6: Bonjour, ici Julianne Perrault. Voici votre bulletin du jeudi 17 septembre 2026. Hier, lors de l'Assemblée générale du Conseil central de Québec, Chaudière-Appalaches, CSN, la présidente Barbara Poirier a annoncé sa démission. Elle avait été élue à ce poste en 2021. Dans un message émotif partagé via les réseaux sociaux du syndicat, celle-ci annonce que face à toute l'énergie que les combats à venir demanderont, son corps ne suit plus. Afin de ne pas déstabiliser le Conseil central, l'intérim à la présidence sera assuré par le coordonnateur de l'instance Nicolas Lefebvre-Legault jusqu'à la prochaine Assemblée générale prévue en février 2027. Madame Poirier déclare quitter avec la conviction que le Conseil central est entre de bonnes mains. Québec solidaire fait de la qualité de l'air dans la basse ville de Québec un enjeu dans la campagne électorale. Le parti veut notamment resserrer les règlements visant les émissions de white birch, ramener la norme de nickel à 14 nanogrammes par mètre cube et s'opposer au terminal de conteneurs QSL. Les candidats de Québec solidaire ont aussi critiqué leur adversaire péquiste sur leur position en matière de transport et d'environnement. La campagne de dons pour la nuit des sans-abri de Québec Centre-Ville est lancée jusqu'au 16 octobre. Le YMCA Saint-Roch recueille des dons pour soutenir l'événement qui vise à créer un moment d'accueil, de solidarité et de sensibilisation. Les personnes qui souhaitent s'impliquer peuvent aussi s'inscrire comme bénévoles jusqu'au 1er octobre. La bourse Karim Ouellet revient pour soutenir la relève musicale de Québec. Le ou la lauréate recevra un soutien de plus de 10 000 $ incluant 5 000 $ en argent, des services conseils et de l'équipement, en plus de prestations rémunérées au Grand Théâtre. Les artistes en début de carrière de Québec et de Wendake peuvent soumettre leur candidature. C'est ce qui complète cette édition. Au nom de toute l'équipe, bonne journée à l'antenne de CKIA 88.3 FM et CKIAFM.org.

Bonjour. Québec change, Québec se transforme, et derrière ces transformations, il y a des histoires de femmes venues d'ailleurs, qui reconstruisent ici une vie, une identité, un quotidien. Bienvenue à Libre en ville, une émission qui tend le micro à celles qu'on entend trop peu, ces Québécoises venues d'ailleurs. Alors, bonjour, bienvenue à l'écoute. Je m'appelle Annie Desrosiers, je suis votre animatrice pour la prochaine heure. Alors, je ne ferai pas ça à chaque début d'émission, là, mais aujourd'hui, comme c'est ma première, je vais commencer par remercier la station, CKIA FM 88.3, de m'accueillir dans leur belle gang. Je suis vraiment contente. Alors, c'est parti. Je vais débuter par l'explication de mon choix d'indicatif musical. Vous avez entendu la trompette. Alors, j'ai choisi une musicienne qui est une trompettiste du Québec, qui performe dans plusieurs pays, qui a étudié la trompette à Cuba, qui a enregistré un de ses albums en Colombie, et j'ai nommé Rachel Therrien. Alors, le titre de l'indicatif de mon émission s'appelle « Woman ». Alors, je trouvais que ça représentait bien le sujet. Et pour moi, cette pièce musicale-là de trompette, c'est comme si j'entendais des femmes qui bavardent ensemble. Une est sur le trottoir, l'autre est à la fenêtre. Et c'est ça que ça représente pour moi. Alors, c'est ce qui explique mon choix. Mon lien avec Rachel et ce choix-là, j'ai assisté à plusieurs spectacles, mais un des spectacles de Rachel, elle avait expliqué que pour elle, comme elle se promène beaucoup à l'extérieur du pays, que sa maison, à elle, ce sont ses musiciens. Elle a d'ailleurs intitulé un album qui est sorti en 2023, « Mi Hogar », ce qui signifie « mon chez-moi, mon foyer ». Et même « Mi Hogar 2 » est sorti en 2025. Et mon lien avec Rachel, c'est que Rachel, elle est née à Rimouski, à Saint-Valérien de Rimouski. Moi, j'ai grandi à Rimouski. J'ai fait tous mes études là, incluant le collège. Et j'étais à Rimouski au début de septembre pour le Festi-Jazz avec mon ami Alain Lalancette qui anime ici Jazz Bazar à CKIA. Alors, je salue mes auditeurs de Rimouski, originaires du Cameroun et du Togo. Alors, cette semaine, le thème que j'ai choisi, parce que chaque semaine, il y aura un sujet autour duquel je veux inviter des personnes québécoises issues de l'immigration, pas exclusivement, mais majoritairement des femmes, à venir jaser avec nous. Alors, moi, je vais me promener un peu à travers les éléments, les événements d'actualité, mais si vous avez des sujets qui sont importants pour vous, les femmes québécoises venues d'ailleurs, issues de l'immigration, vous pouvez m'écrire. Mon adresse courriel, je vous la donne tout de suite, c'est Annie, A-N-N-I-E, à commercial, C-K-I-A-F-M.org. Alors, on part ça. Cette semaine, notre sujet, c'est l'alimentation, la bouffe, c'est la saison des récoltes. Alors, on y va avec Angèle Dubaud et « Moi, je mange ».

0: Alors, moi, j'ai fait un micro-voyage dans plusieurs pays il y a quelques jours. C'est tenu l'événement Lévis interculturel. Et ça a été très agréable. J'ai été chaleureusement accueillie. C'était plein de musique, plein de couleurs. J'ai pu rencontrer plusieurs femmes. Alors, je vais vous présenter un vox pop ou un micro-trottoir. Habituellement, on pose la question au début, on la répète pas, mais là, j'ai finalement intégré deux questions dans mon vox pop. Et dans l'ordre, on va entendre Gabriella, qui est de l'Équateur. Ensuite, j'ai une dame du Madagascar qui nous a parlé de gaspillage. J'ai Aurélie, qui est de France. Et on terminera ça avec les dames du kiosque du Sénégal, qui ont été vraiment gentilles, accueillantes, et écoutez leur message, parce que je pense que ça résume tellement bien l'esprit de l'émission, ce que je veux que l'émission représente. Et elles m'ont dit, on n'est pas que immigrants. On est québécoises, canadiennes, sénégalaises, française, parce que parfois, elles ont fait plus d'un pays. Alors, je vous laisse entendre le vox pop et on revient tout de suite après.
1: Ici, c'est plus facile, je trouve, de préparer les choses. Parce qu'en Équateur, ça prend beaucoup de temps pour couper les légumes. Ici, on mange les légumes crus. On mange on les coupe, on les mange toutes. C'est facile, on coupe facile. En Équateur, on coupe l'oignon, mais plus de traces petites. Ici, c'est plus comme on les mange comme viennent de l'épicerie. Où c'est facile d'aller trouver quelque chose déjà préparé. Et en Équateur, c'est nous qui...
2: Toujours qui vous avez préparé la nourriture.
1: Oui, c'est nous. Ici, c'est plus facile un sandwich, des choses comme ça, dans le midi.
3: La fraîcheur devait être plus au rendez-vous. Est-ce que ça, tu as trouvé que les fruits goûtaient moins bon ou que les légumes goûtaient moins?
1: Je trouve que ça goûte comme... Oui, un peu différente, mais ce que je trouve différent, c'est qu'il n'y a pas toujours la même sorte de fruits et de légumes. C'est juste pour des différentes saisons qu'on trouve. Et en Équateur, on trouve pendant toute l'année les légumes, les fruits, et tout frais.
3: Oui. Merci, c'est gentil. Est-ce que vous pensez qu'il y a trop de gaspillage alimentaire?
4: Oui, tout à fait. Je viens d'un pays, mettre les mots sur les bonnes choses, tiers monde. Donc, je connais ce que c'est la pauvreté. Hier, à l'école, c'était l'épluchette de blé d'Inde. Et j'étais abasourdie de voir les gaspillages de maïs, en fait, qu'on met à la poubelle. Je dis, mais non. Parce que ici, vous savez ce que c'est l'abondance. Et vous pensez que c'est dommage quand même, parce que ça peut alimenter les humains. Tout à fait.
3: Aurélie,
5: oui,
3: Valet, tu te rends compte aujourd'hui, c'est la journée interculturelle à Lévis, au Kipaket. Est-ce que vous trouvez ça important que des journées comme celle-ci existent?
5: Oui, vraiment. Là, c'est Lévis interculturel. On fête la diversité culturelle. Différentes cultures, différents pays sont représentés. Et je pense que vraiment, il faut qu'on fête ça régulièrement, pas une fois dans l'année, mais plus d'une fois.
3: Et quand vous êtes arrivée au Québec, est-ce qu'il y a des trucs dans l'alimentation québécoise qui vous ont surprise?
5: Après, c'est sûr que je viens de France, donc c'est tout ce qui est en lien avec la charcuterie et le fromage. Ça me manque un petit peu, donc oui, les fromages sont pas comme la France, sont plus, on va dire, peut-être moins cool, mais c'est comme ça. Non, après, la poutine était vraiment originale, j'ai pu découvrir ça et moi, ça m'a beaucoup plu.
3: Est-ce qu'au niveau de la fraîcheur, de la qualité, parce que j'entends parfois ça comme justement, quand on est allé en France, on sait comment... Là.
5: Plus dans notre routine, dans notre quotidien, savoir où chercher les aliments. C'est vrai qu'on est... notre routine en France, c'était aller chercher les produits dans les marchés. Ce qu'on constate, c'est qu'il n'y a pas de marché ouvert dans les villages, dans les villes, etc. Donc, c'est plus des habitudes à prendre dans des magasins. Mais au niveau fraîcheur, on peut trouver la même fraîcheur...
3: On bonjour. J'aimerais vous demander, est-ce que vous trouvez ça important qu'il y ait des journées comme aujourd'hui?
6: Oui.
3: Est-ce que c'est la première fois que vous participez?
6: Oui, pour moi, c'est la première fois.
3: Et vous représentez quel pays?
6: Sénégal.
3: Oui. Et quand vous êtes arrivé au Québec, est-ce qu'il y a des choses dans l'alimentation qui vous ont étonné, surprise?
6: Oui, votre plat principal, ça me quand même un peu bizarre. Comment on l'appelle?
7: La poutine?
6: Non, l'autre que les enfants aiment.
7: C'est pas la poutine?
6: Poutine, oui.
7: C'est fait à
6: la poutine, oui.
3: Est-ce que vous trouvez ça difficile de trouver des aliments pour cuisiner un peu comme la cuisine que vous faites?
7: Pas vraiment actuellement. Quand même, on a beaucoup de magasins qui vendent des produits exotiques. Donc, on est en mesure d'en trouver. On est en mesure d'en faire commander, de les faire venir aussi sur le territoire québécois. Et moi, ce que je veux dire, moi, c'est pas la première fois que je participe. C'est ma troisième ou quatrième édition que je suis là. Et je trouve que c'est très important. Parce que comme je l'expliquais tantôt, il est important que les Québécois connaissent nos cultures pour pouvoir nous accepter aussi. Ouais. Connaître d'où vient une personne est très important. Et nous, en tant que femmes, je peux dire qu'on est les bases d'une famille. C'est nous qui éduquons les enfants et tout. Ouais. Je trouve que c'est très important que vous venez parler à nous. Parce qu'on est en mesure de mieux comprendre l'immigration. Je dis que l'impact de l'immigration, c'est nous que ça affecte le plus, nous les femmes. Parce qu'on a le poids de la famille, on a le poids des enfants. Et c'est quelque chose, je vous dirais. C'est ça.
3: Je suis tout à fait d'accord.
0: Alors, c'est les belles rencontres que j'ai faites et je dis aussi bonjour à Carmen du Burundi. Carmen, elle m'a confié, quand je lui ai demandé la différence entre son pays et ici au niveau des aliments, que chez elle, les fruits sont tellement dispendieux qu'on les réserve pour les enfants. Alors, ils donnent les fruits aux enfants, mais les adultes, eux, ils n'en mangent pas. Ensuite, je suis passée au kiosque de la Colombie, j'ai mangé des bonbons. Et avec eux, on a surtout mentionné que le goût de notre maïs sucré québécois était différent du maïs qu'eux mangent là-bas. Mais je pense qu'on peut aussi produire d'autres sortes de maïs, mais c'est vrai qu'on est un peu sucré. Et je remercie aussi l'initiative de l'École de formation professionnelle Fierbourg. Leur département d'horticulture a participé d'une façon vraiment spéciale. Eux, quand ils ont su qu'ils allaient être à la journée interculturelle, ils ont eu la bonne idée de planter, au mois de juin dernier, des graines de papayer pour pouvoir les offrir aux visiteurs. Et j'en ai moi-même un à la maison, un plant de papayer qui est accompagné de son guide d'entretien pour pouvoir en prendre bien soin. Dans les autres découvertes que j'ai faites, j'ai dégusté une boisson qu'on appelle la boisson du baobab. En fait, c'est le pain de singe qui est un fruit comestible qui vient de l'arbre du baobab africain, qui a un goût acidulé. Alors, ce que l'on fait, c'est qu'on réduit le fruit en poudre et on fait une boisson élaborée à partir de cette poudre-là avec un peu d'eau et un petit peu de sucre. Et je vous le dis, c'est délicieux. Moi, j'irai avec cette boisson-là n'importe quand. C'est aussi bon que le matcha qui est très populaire actuellement. Et ce qu'on m'a dit, c'est qu'on peut retrouver cette poudre d'arbre à singe, du fruit de l'arbre à singe, là, dans certaines épiceries africaines. Ensuite de ça, quand je suis arrivée sur le site, il y avait un groupe qui se préparait à faire une danse et de la musique. Et eux, ils faisaient la poule à Colin. Alors, mon prochain groupe qu'on va entendre, la musique qu'on va entendre, se sont déjà appelés, eux, les poules à Colin. Mais maintenant, ils s'appellent Rosier. C'est un collectif québécois qui fait du folk et de l'indie folk. Ils sont originaires de Montréal. Ils ont déjà 5 albums. Et je vous fais entendre, moi, la chanson « N'as-tu jamais vu d'oiseau? »

0: Alors, quelle belle chanson. Notre prochain rendez-vous à l'émission, c'est une rencontre que j'ai faite avec une dame qui vient de la Moldavie, qui s'appelle Natalia Anzovic. Natalia est au Québec depuis 2015, elle va nous le dire tout à l'heure dans son témoignage. Et ensuite de ça, entre les deux, je vais faire jouer une chanson, La Parisienne par Zaz. Mais après l'entrevue que je vous présente avec Natalia, j'aurai aussi une autre entrevue à vous faire entendre. Alors, une petite anecdote avant d'entendre Natalia. Quand je suis allée la rencontrer pour prévoir cette entrevue-là, c'était la journée où on a eu la visite des Snowbirds à Québec. Puis moi, je savais pas que c'était prévu. Ils venaient faire une présentation aérienne, je pense, devant le château Frontenac. En tout cas, ni Natalia ni moi, on savait que c'était ça. Mais quand on a entendu les avions avec le bruit, j'ai vu tout de suite dans son regard une crainte. Et là, elle m'a dit « Qu'est-ce que c'est? Qu'est-ce que c'est? » Dans mon pays, c'est la guerre parce qu'elle est tout près de la zone de guerre. Alors, on écoute Natalia nous parler de son entreprise et de sa vie.
1: Bonjour à tous, moi c'est Natalia, moi j'arrive de République de la Moldavie, on est dans la communauté roumaine, tous pour ça mon entreprise s'appelle la Bunny Pâtisserie Roumaine, parce que nous on présente notre alimentation, notre bouffe comme on dit ici, de la communauté roumaine. Moi je suis venue ici au Québec en 2015, j'ai arrivé à Montréal, j'ai resté 2 ans, j'ai été parrainée par mon conjointe à cette étape-là. On a resté 2 ans à Montréal, puis on est venu ici à Québec, une belle vie. À chaque de nos amis, on rencontre comment on était amoureux de cette ville. Puis on est en continuation, belle ville avec une belle communauté des Québécois qui sont très réceptifs, qui nous donnent des compliments tout le temps. Spécialement sur notre comment on s'intègre, sur notre façon de parler, même si on a notre accent, on est apprécié qu'on a appris la langue française. Un peu ça, puis c'est ça, j'ai travaillé dans mes premières années dans la fonction publique quelques années. J'ai eu ma petite fille, donc
2: elle est née ici au Québec.
1: En congé de maternité, on a eu notre pause un peu, puis on voyait un peu qu'on peut aller dans un autre sens que le travail de 9 à 5, ce qu'on appelle. On se disait depuis longtemps, on marchait dans notre vieux Québec, hein? Puis on se disait, on pourrait amener quelque chose de différent dans le coin un peu. Ça pourrait être intéressant, telle chose de notre culture alimentaire ou telle chose. On a discuté beaucoup au long des années, on a discuté c'est quoi que ça peut être intéressant pour le marché d'alimentation ici, vraiment.
2: Vous avez réfléchi au projet.
1: On avait réfléchi beaucoup, on disait ça peut être ça intéressant, on a été beaucoup sur le mini-projet d'amener un type de pretzel, comme de chez nous, mais c'est dans la catégorie de pretzel, ce qu'on appelle le kovrig. Donc c'est une pâte, c'est simplement une pâte, ça sert comme collation. Puis que tu peux marcher dans la rue, te promener, puis la manger, mais dans le style de pretzel, vraiment très très proche de pretzel. En étant des gens plus proches du fait qu'on est prêt à partir une entreprise, on a choisi notre spécialité plechinta, okay, qui est une pâte simple aussi, mais qui est farcie ou remplie avec des différents choix. Ça peut être salé ou sucré. C'est ici qu'on a vu peut-être que c'est encore un produit très, très traditionnel dans notre culture, mais c'est ça, on a vu que c'est plus versatile que le style pretzel, soit le kovrig. Donc ça peut servir comme petit déjeuner, comme collation vraiment, puis c'est la difficulté, c'était la production. C'est un produit très difficile à produire.
2: Est-ce que tu trouves les aliments de base?
1: C'est des éléments de base, sauf le fromage cottage qu'on utilise, le type fermière, c'était un peu plus difficile pour nous trouver une fournisseur constante et dans la quantité qu'on a besoin. Parce que ici, on trouve beaucoup un autre type de fromage, celui-là qui est plus granulé. Ça, c'est assez accessible, mais le fromage cottage type fermière qu'on a besoin pour ma spécialité, ça a pris un peu de temps pour établir une relation avec un fournisseur pour avoir...
2: Est-ce qu'il est plus liquide?
1: Ah, il n'est pas le liquide du tout. Du tout. On n'a pas le liquide, mais pour la consistance dans mon produit, moi, j'ajoute. Okay. Ce n'est pas nécessairement le feta non plus, mais pour les produits que j'ai... Puis, c'est ça. Comme je disais, on s'est intégré ici.
2: Tu crées ici, on le retrouverait dans ton pays d'origine, où tu l'as adapté.
1: La plupart des spécialités, de mes spécialités, on les retrouve chez nous. Chacun de sa famille, de famille, chacun de province va avoir sa particularité.
2: Sa recette.
1: Sa recette, oui, parce que c'est un produit traditionnel. Puis quand on parle de la tradition, c'est tout le temps, ça change quelque chose.
2: De ta pâtisserie, parce que tu disais qu'il est quand même assez difficile à quelques reprises, et je m'en vois. T'as un écran, te vois... cuisiner, où on te voit faire cette pâte-là. Donc, c'est un peu particulier dans la confection.
1: Oui. C'est l'étirage plutôt qui... ça prend beaucoup de temps et ça prend de l'expérience, bien sûr, du savoir-faire. C'est une pâte simple comme ingrédient. C'est vraiment une pâte à pain avec des levures. J'ai choisi... Quelqu'un va avoir des œufs, quelqu'un va avoir du lait. Dedans, moi, j'ai choisi d'avoir une pâte végétalienne pour que j'aille. Puis, c'est ça. J'ai choisi ma pâte que ça soit le plus simple possible. Ce qui ne m'aide pas trop dans ma production parce que j'ai de la levure pour la finesse de la pâte, mais la levure, tant que ça grandisse un peu ma pâte, je ne peux pas l'étirer. Donc j'ai une fenêtre très courte pour travailler ma pâte, que ça soit fin, comme vous voyez au télé, que je montre dans mes vidéos. Ouais. C'est très très fin, ça donne l'impression que c'est plus fin qu'un filo, okay, qu'une pâte filo.
2: Ouais.
1: Mais un peu, pour la garniture,
2: la pomme.
1: Oui, c'est tradition aussi chez nous, ok?
2: De faire le jus de pomme.
1: Oui, c'est pas seulement un jus. On explique ici aux gens que c'est une infusion des pommes. C'est pas l'extraction du jus de pomme. C'est vraiment on coupe les pommes en morceaux, on le fait bouillir très très peu, on ajoute très peu de sucre, le peu qu'on peut pour avoir un goût quand même sucré, mais pas trop. Puis on laisse infuser ces pommes là, ces morceaux de pommes dans l'eau, dans cette même eau. Puis ça, avec le temps, ça devient encore plus intense, plus goûteux.
2: C'est très bon.
1: Qu'on fait avec ces boissons-là, on laisse, nous, à la campagne, dans nos coins, on l'appelle compote d'ailleurs, comme le compote d'ici, mais ce n'est pas le même produit. C'est pour ça qu'on a choisi un de nos amis nous a aidé à choisir le nom de ce produit, parce qu'on disait compote, ça va apporter la confusion tellement.
2: Il nous a aidé
1: à la nommer pomenade.
2: Je suis contente que tu nous dévoiles ton secret, ta recette, parce que quand j'ai goûté...
1: C'est une boisson qu'on la laisse pour l'hiver, qu'on la laisse dans des petits jars, comme ça. Pour l'hiver, on le sert avec notre spécialité qu'on sert ici, d'ailleurs, pomenade.
2: Oh. Et que puisqu'on en parle et que l'assiette est devant nous, on va goûter.
1: Puis ici, j'ai choisi la recette de fraîcheur. Ma pâte est bien sûr faite maison. Donc, c'est chez nous, on a un peu très similaire qu'on l'appelle...
2: Mini croissant,
1: exactement, c'est ça qu'on l'appelle ici. On a fait la traduction ici, mini croissant. Pour nous, on l'appelle cornolette.
2: C'est des pâtes.
1: Oui. Selon la tradition, c'est plutôt des noix de Grenoble avec un peu de sucre. Moi, j'ai ajusté ma recette pour ajouter du Nutella dedans. On a le crunchy, le croustillant de pâte feuilletée, puis un peu de croustillant de Nutella ça change la structure de cette Nutella dans la four.
2: Oh.
1: Donc, on a une salée et une sucrée. Et d'ailleurs, c'est ça qu'on sert dans notre pâtisserie.
2: Oui.
1: C'est pas seulement du sucré qu'on trouve dans la plupart des pâtisseries dans le Nord d'Amérique. La pâtisserie, pour nous, en toute l'Europe d'Est, ça peut être salé et sucré.
2: Alors, on va terminer notre entretien là-dessus. Alors, merci beaucoup, Natalia.
1: Merci.
2: Je vais donner les coordonnées pour la dégustation. un de chaque. Okay?
1: Oui, c'est ça.
2: Moi, je prends le sucré. Merci.

0: Alors, voilà, je voulais vous poser sans doute la question, le commerce de Natalia, ça s'appelle la pâtisserie La Bunie, pâtisserie roumaine. Alors, l'expression La Bunie, ça signifie chez les grands-parents, c'est une formule qui évoque la nostalgie, la famille, le réconfort, la cuisine maison traditionnelle. Alors, vous pouvez aller la rencontrer. Son magasin est ouvert, sa pâtisserie est ouverte du mercredi au dimanche et située sur la rue Cartier. Alors maintenant, on va entendre le témoignage d'Elisa, qui va nous parler un peu de son arrivée et de son adaptation à la nourriture québécoise.
1: Donc, je suis étudiante à l'Université Laval et je suis franco-canadienne. Donc, c'est vrai que j'ai constaté qu'il y avait certaines différences de nourriture, en tout cas entre mes deux pays. Moi, je suis en premier, je dirais que quand je suis arrivée, j'habitais dans le Vieux-Québec, donc il n'y avait pas forcément d'épicerie qui était vraiment à côté. Donc, Maxi, IGA, tout ça, il n'y avait pas. Donc, j'étais allée à Richelieu. J'ai acheté, c'était des pommes de terre surgelées et du jambon. Parce que c'est vraiment, j'étais tellement fatiguée de mon voyage que j'ai juste mangé ce qu'il y avait sous les yeux et ce qui me semblait un peu familier à la France. Le jambon, j'ai trouvé qu'il avait un goût étrange parce qu'ici, j'ai remarqué qu'on avait plus tendance à le fumer que ne pas le fumer tout court parce que nous, en France, il est plus salé. Voilà. Mais je n'ai pas détesté. Ensuite, après avoir fait mes petites courses, il y a un jour où j'avais envie de manger un snack et du coup je suis allée à la boulangerie Paillard et j'ai été, j'ai été très choquée par les prix. Chez nous, on va dire qu'un croissant, ça coûte, je vais transvaser en dollars. Chez nous, un croissant, c'est comme 3 dollars, même 2 dollars quoi. Et là, ici, à Paillard, je crois que j'avais vu 4 dollars ou 5 dollars. J'avais pris un croissant jambon fromage et ça m'avait coûté 15 dollars. J'avais pas vu le prix devant, mais voilà. Mais ça, c'était très bon, par contre. C'était très bon, le pain était très bon. Donc après, quand j'ai commencé un peu à m'habituer au Québec, je suis allée faire mes courses à Maxi. Et là, j'ai découvert, j'ai trouvé que les tomates avaient un goût d'eau. Donc, c'est vrai que ça m'avait un peu choquée. Et au début aussi, je me souviens que j'avais eu...
2: Le café au Québec.
1: Le café au Québec, je trouve très chaud. On a tendance à le servir brûlant. Chez nous, on le sert pas brûlant. On sort de la machine, on attend 2 ou 3 minutes et on boit le café qui est très velouté dans la texture. Mais nous, c'est vraiment la texture qui est un peu crémeuse. Donc c'est vrai que le café, bah, j'ai pas été très satisfaite, sans mentir. Je suis une grande amatrice de café, voilà. Mais au final, après, au bout d'un moment, on s'y fait. Et quand il fait moins 20 et qu'on va prendre un café, par exemple, à la Maison Smith à côté de l'université, ça réconforte. Donc moi, j'étais insatisfaite sur le café. Mais par contre, sur le reste, comme je l'ai expliqué beaucoup... Le Québec, en tant que Française, pour la nourriture, c'est toujours un peu compliqué parce qu'au départ, on ne sait pas trop où aller acheter nos aliments et quand les acheter. Exemple typique, bah, les tomates, en fait, vaut mieux les acheter en septembre et pas en juin ou en novembre. Et là, elles auront un goût. C'est sûr que si on achète au Maxi à bas prix, ça va pas... En tant qu'étudiante, c'est là où je vais principalement. Mais c'est vrai que si on va un peu plus loin dans les fermes, qu'on a un peu le moyen de prendre la voiture, etc., c'est sûr que les légumes, ils auront bon goût. Par exemple, les citrouilles en automne. Courge, j'ai fait beaucoup de gratins de courge avec ma colocataire. Et c'est vrai que bah là, on apprend à mieux manger. Mais c'est sûr que c'est un apprentissage. C'est pas comme en France, où on peut trouver beaucoup de fruits pas chers et de très bonne qualité, parce que aussi, c'est pas les mêmes normes nationales.
2: Et la température.
1: Oui, après, il n'y a pas de plus ou moins bien... Par exemple, plutôt que tu m'avais dit que une personne de ton entourage, elle voulait faire un pâté chinois en France et qu'elle a jamais retrouvé le goût du pâté chinois en France, c'est comme moi qui vais décider de faire une tartiflette au Québec, ça a pas de sens parce qu'on n'a pas de reblochon. Mais il y a des bons fromages canadiens, des bons fromages québécois, surtout de région, avant
2: de remplacer ça.
1: Et pas se renfermer sur soi-même et se dire ah, bah, de toute façon on est sur le continent américain donc. C'est plus libre sur les OGM, etc. Non, c'est juste qu'il faut savoir où faire ses courses et comment faire ses courses. Moi, j'avais, quand je travaillais chez Métro l'année dernière, j'avais une cliente qui venait tout le temps acheter du fromage et elle m'en a parlé sur plein de fromages. Elle adorait le fromage français. Hein. Mm. Mais elle disait qu'ici, on était aussi une région qui était, enfin une province, mm. surtout qui était très riche en goût, qu'on avait plein de belles choses aussi à acheter.
2: Fait moins de lait.
1: Oui, pas pareil. Mm. Avant d'habiter à Québec, j'habitais dans le Kamouraska. Et on avait plein. Mais à Québec, bah, faut juste déjà cuisiner parce que bah, c'est sûr que si on prend des plats préparés ou des... et puis si on cuit les légumes, si on apprend à les assaisonner, etc., ils seront toujours bons. Et il faut les prendre aux bonnes saisons, aux bons endroits. Voilà.
2: Allez, je te remercie beaucoup, Elissa. C'est très gentil.
0: Alors, je la remercie moi aussi. Je m'excuse des petites erreurs de montage à la fin. Alors... je répète que vous êtes à l'écoute de CKIA Radio Urbaine, FM 88.3 et CKIA FM.org. Mon nom est Annie Desrosiers. J'anime l'émission Libre en ville et je vous donne aussi mon adresse courriel si vous avez des sujets, des personnes à me suggérer des rencontres. Alors, mon adresse courriel est Annie, A-N-N-I-E. À commercial ckiafm.org. Alors, à chaque semaine, je veux aussi présenter un organisme qui est en lien avec mon sujet. Et cette semaine, j'ai choisi le service d'aide à l'adaptation des immigrants, appelé le SAAI. Et c'est un organisme qui a pignon sur rue ici à Québec sur Grande Allée. Je suis allée hier les rencontrer parce que je voulais qu'on parle d'ateliers culinaires et j'ai rencontré une intervenante de l'organisme qui s'occupe de faire les ateliers. Alors, elle s'appelle Laura Bonnevée. On écoute ensemble Laura.
3: Oui, alors bonjour. Donc je suis Laura Bonnevée. Je suis chargée des activités collectives au sein du SAAI pour la contraction. Et donc mon rôle, ça consiste en fait principalement à organiser, programmer, coordonner des activités de groupe. Donc que ce soit des ateliers de francisation, des cuisines créatives ou des cafés rencontres pour les personnes plus aînées. Puis des sorties aussi pour des groupes plus larges pour les personnes immigrantes.
2: Est-ce que ça s'adresse aux gens de 55 ans et plus ou c'est tous âges?
3: Ben, ça dépend quelles activités. On a rebaissé pour les cafés rencontres, c'est pour les personnes maintenant de 45 ans et plus.
2: Ok.
3: Puis pour toutes nos autres activités, c'est ouvert à tous les âges, okay. Même aux familles avec les enfants. Voilà.
2: Bon. Et là, tu dis atelier créatif. Qu'est-ce qui est particulier dans ces ateliers-là? Comment ça se passe? À quelle fréquence vous avez ce type d'atelier et comment ça se déroule?
3: Pour les ateliers de cuisine créative, oui. Pour les ateliers de cuisine créative, donc c'est une fois par mois où en fait on va cuisiner une recette commune avec les participants et participantes de l'activité qu'on va ensuite déguster ensemble, puis les personnes vont repartir aussi avec des restants qu'on partage entre toutes les participantes et les participants. Comment expliquer?
2: D'où vient la nourriture? Qui fournit la nourriture pour préparer les ateliers?
3: C'est ça. Bah, c'est nous qui faisons les achats nous-mêmes.
2: Okay.
3: En fait, quand on monte la programmation, généralement, je vais me concerter avec les participants qu'on a l'habitude d'avoir dans nos activités pour savoir s'il y en a certains qui veulent, eux, proposer des recettes dans l'année pour que ce soit
2: plus diversifié,
3: qu'on ait des recettes un petit peu du monde entier. Puis, en fonction de ça, je vais monter mon programme avec donc, toutes les recettes qu'on va faire sur toute l'année. C'est moi qui m'occupe de faire les achats. Donc,
2: tu budgètes ça.
3: Je budgète tout et puis je vais faire les achats pour chaque cuisine chaque mois.
2: Ok, alors c'est pas des dons là, que vous recevez, ça fait vraiment partie de votre budget de l'organisme. Ouais. Puis dis-moi, est-ce que les mêmes personnes reviennent d'un mois à l'autre? Est-ce qu'il y a des jumelages qui se font? Est-ce que les gens créent des contacts?
3: Oui, mais. Alors, au-delà des cuisines créatives, c'est le cas un peu pour toutes nos activités, parce que comme on a des cours de francisation, on va avoir des personnes qui sont dans ces ateliers-là de français, qui vont venir participer aux cuisines aussi, puis il y a d'autres activités qu'on va proposer. On a des personnes qu'on retrouve chaque mois, en fait, pour nos cuisines créatives, qui reviennent à chaque fois, puis qui, du coup, beaucoup d'entre eux se connaissent maintenant aussi, puis ont créé des liens, donc oui, c'est ça.
2: Et toi, dans ce travail-là, qu'est-ce que tu... Quelle est ta motivation le rôle que tu joues ici, qu'est-ce qui te plaît le plus dans ce travail?
3: Beaucoup de choses. Il y a une partie très créative aussi. Le fait de créer... Le côté social est important aussi. On crée des liens avec nos participants qu'on aime beaucoup à force. Il y a un attachement qui se crée. Il y a aussi... c'est de toute façon le fait même de notre organisme qui sommes...
2: La mission.
3: Un organisme d'aide à l'adaptation des personnes immigrantes. On rencontre des personnes qui viennent de beaucoup de pays différents. Ça fait qu'à travers la cuisine, c'est aussi une bonne façon de découvrir d'autres pays et de créer des liens aussi interculturels avec les personnes. Donc ça, c'est quelque chose que j'apprécie aussi particulièrement.
2: Alors, je te remercie beaucoup, Laura, d'avoir partagé avec moi cette portion de ton travail, puis qui rentrait dans mon thème de cette semaine, qui est l'alimentation. Alors, bonne dégustation pour vos prochaines cuisines. Merci.
0: Alors, je veux mentionner que l'organisme offre aussi un service de café-rencontre et de dépannage alimentaire. Alors, pour le dépannage alimentaire, la nourriture pour la préparation des paniers alimentaires provient de Moisson Québec et ça permet à SAAI de faire à chaque 2 semaines environ 19 paniers à distribuer. Comme il s'agit de dépannage, eh bien, les gens ont droit à 3 dépannages et ensuite, ils vont passer à d'autres personnes. Et c'est Épiphanie qui s'occupe de ce volet chez Service d'aide et d'adaptation aux immigrants. Alors, je les remercie de m'avoir reçue. On poursuit en musique

Alors, ça nous amène presque à la fin de notre émission. Il y a eu un petit mix. C'est Laura Chembré que vous avez entendu avant les dimanches à Bamako. Alors, Laura Chembré, c'est une autrice, compositrice, interprète québécoise qui a fait l'École nationale de la chanson. Puis, elle a gagné de nombreux concours. Et elle était à Rimouski au Festival de jazz en septembre. Alors, je ferme la boucle avec Rimouski. Et ce que je veux mentionner en conclusion de l'émission, c'est que les produits dont on a parlé et autres produits, vous pouvez les trouver dans plusieurs épiceries africaines, caraïbiennes, voyons, et européennes. Alors, il s'agit de chercher un peu parce que moi, quand j'ai regardé, j'ai vu qu'il y en avait quand même dans plusieurs quartiers de la ville de Québec. Il y en a à Lévis, il y en a aussi, je pense, dans Chaudière-Appalaches. Il y a aussi les grandes chaînes qui s'adaptent selon les quartiers dans la ville. Alors, je ne veux pas tous les nommer, mais il y a Epi Africa, Saveur d'Afrique, Touski. Fait que je vous laisse à ce niveau-là faire

0: vos propres recherches. Et je veux mentionner qu'une journée comme ça, interculturelle et d'accueil de nouveaux arrivants, va aussi avoir lieu pour la ville de Québec. Alors, ce sera le 10 octobre prochain. C'est au Centre des glaces Intact Assurance de 12h30 à 17h. S'il y a des gens dans la communauté immigrante qui veulent participer, la personne qui est responsable s'appelle Natalia Valero et vous pourrez la rejoindre au 418-687-9771 au poste 227. Alors, la semaine prochaine, on devrait parler de travail. Alors, je vous remercie beaucoup d'avoir été à l'écoute de Libre en ville. On se laisse avec une toune qui a des références très locales, une de mes préférées de Jérôme 50, les poétesses de Saint-Lambert, de Saint-Jean-Baptiste, pardon. Bonjour!
1: Il était une fois, sur la rue Saint-Jean, une demoiselle qui portait une robe à fleurs. Bonjour, excusez-moi.

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3: Bonjour, ici Julianne Perrault. Voici votre bulletin du jeudi 17 septembre 2026. Hier, lors de l'Assemblée générale du Conseil central de Québec, Chaudière-Appalaches, CSN, la présidente Barbara Poirier a annoncé sa démission. Elle avait été élue à ce poste en 2021. Dans un message émotif partagé via les réseaux sociaux du syndicat, celle-ci annonce que face à toute l'énergie que les combats à venir demanderont, son corps ne suit plus. Afin de ne pas déstabiliser le Conseil central, l'intérim à la présidence sera assuré par le coordonnateur de l'instance Nicolas Lefebvre-Legault jusqu'à la prochaine Assemblée générale prévue en février 2027. Madame Poirier déclare quitter avec la conviction que le Conseil central est entre de bonnes mains. Québec solidaire fait de la qualité de l'air dans la basse ville de Québec un enjeu dans la campagne électorale. Le parti veut notamment resserrer les règlements visant les émissions de white birch, ramener la norme de nickel à 14 nanogrammes par mètre cube et s'opposer au terminal de conteneurs QSL. Les candidats de Québec solidaire ont aussi critiqué leur adversaire péquiste sur leur position en matière de transport et d'environnement. La campagne de dons pour la nuit des sans-abri de Québec Centre-Ville est lancée jusqu'au 16 octobre. Le YMCA Saint-Roch recueille des dons pour soutenir l'événement qui vise à créer un moment d'accueil, de solidarité et de sensibilisation. Les personnes qui souhaitent s'impliquer peuvent aussi s'inscrire comme bénévoles jusqu'au 1er octobre. La bourse Karim Ouellet revient pour soutenir la relève musicale de Québec. Le ou la lauréate recevra un soutien de plus de 10 000 $, incluant 5 000 $ en argent, des services conseils et de l'équipement, en plus de prestations rémunérées au Grand Théâtre. Les artistes en début de carrière de Québec et de Wendake peuvent soumettre leur candidature. C'est ce qui complète cette édition. Au nom de toute l'équipe, bonne journée à l'antenne de CKIA 88.3 FM et CKIAFM.org.
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7: Salut, c'est Maryse Plouffe au micro. Connaissez-vous le duo Les Denis de Relais? Les Denis Barbus et Appalette, maîtres de l'absurde, nous font rêver avec leur société imaginaire et satirique dans cet opus musical qui est fantastique. Elle sera suivie par cette chanson sortie en 93 de l'album Les Colocs et chantée par Mononcle Serge. Cette chanson me fait toujours sourire quand je vois dans ma tête ma grande fille la hurler à toute tête avec une spatule en guise de micro. Montez le son et faussez avec moi en chantant « Je chante comme une casserole » du mythique groupe Les Colocs.

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1: 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Je ne sais pas si vous avez remarqué, mais depuis quelques années, tout ce dont on entend parler, c'est des fesses. Ne vous méprenez pas, cela ne vient pas de moi. Ce sont des paroles de la chanson Les Fesses, reprise par le groupe d'humour québécois Crampe en masse, comprenant les humoristes Mathieu Graton et Giscard Dufresne. Mais on tique tort, on entend beaucoup parler de fesses ces temps-ci dans l'actualité, dans certaines pubs qui parlent de certains sports. Enfin bref, avant d'écouter ce chef-d'œuvre, nous allons entendre le petit bonhomme en mousse de l'artiste français Patrick Sébastien. Et ça, c'était Arthur Ménard sur les ondes de Nouvelle Ère.
2: Une chanson de fesse, là. C'est ça que vous voulez.

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Salut, salut! Je me présente ici, Kate Gilbert. Cette année au CRTQ, c'est moi, l'étudiante qui vient là-bas. À part d'être au fun, j'aime bien les rigolades en famille. C'est style autour d'un feu de camp avec quelques consommations. Chill! 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Cette chanson de Roxane Bruno...

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2: Il fait beau en ce jeudi matin de septembre. Et avec Alex Desmarais à CKIA, il fait toujours soleil. Je sais que club arrive à grand pas, mais rassurez-vous, on a encore plein de bonnes chansons à vous faire écouter qui vont assurément vous remonter le moral. Que vous soyez fan des gros accords ou non, l'heure est « J'aime ta grand-mère » pourra sans doute vous faire danser. Mais avant, un peu de rock québécois n'a jamais fait de mal à personne. Vous allez bientôt entendre Extérieur, un groupe originaire d'Île Bizarre. Bonne coïncidence que leur musique soit aussi excentrique. Voici Whippet pour vous redonner le sourire, mes chers éditeurs.

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1: Hey, je sais pas pour vous, chers auditeurs, mais moi, quand je me lève le matin, une des premières choses que je fais en me levant, c'est de sortir prendre une bonne bouffée d'air frais sur mon balcon. Puis question fraîcheur, on est bien servi aujourd'hui, malheureusement, parce que non, je refuse, l'été peut pas se terminer aussi rapidement. C'est donc pourquoi je vous envoie en musique avec « À la plage » de Trois gars sur le sofa, une chanson qui a bercé les road trips familiales de mon enfance, suivie de « Scotch and Posh » par Bleu Jeans Bleu. 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
1: Et c'est presque tout pour la première édition de Nouvelle Ère de cette toute nouvelle saison à presque 11h40. J'espère que vous avez apprécié découvrir les nouvelles voix du Collège Radio-Télévision de Québec. Et là, ce n'est qu'un début. Vous en entendrez encore davantage au courant des prochaines semaines. Et là, cette semaine, la thématique, c'était l'humour. Et je disais en ouverture d'émission que la formule ne change pas. Donc certes, les étudiants et étudiantes doivent choisir des chansons franco en lien avec une thématique, mais l'autre chose qui ne change pas, eh bien, c'est Bernard Lajoie. Les gens qui sont à l'écoute de Nouvelle Ère savent très bien qui est Bernard Lajoie. Pour les nouvelles personnes, Bernard Lajoie, c'était un petit peu comme quelque chose de sacré. Tu sais, c'est pas pour vous dire que c'est un grand trésor, mais presque. C'est un canard de bois qui a une grande, grande valeur symbolique. Et à chaque semaine, après l'émission, on demande aux étudiants et étudiantes, entre eux et elles, de voter, à savoir qui a fait la meilleure intervention cette semaine. J'ai procédé à la compilation des votes. Et sans plus tarder, on va annoncer qui a remporté Bernard Lajoie cette semaine. Le temps d'un petit roulement de tambour, gang. La personne qui remporte Bernard Lajoie pour la première édition de Nouvelle Heure est... Arthur, mesdames et messieurs! Félicitations, Arthur, qui remporte le tout premier Bernard de la saison. Prends le micro, mon brave, tant qu'à ça, comme personne gagnante. Comment tu te sentais, mettons, hier soir par rapport à là, maintenant que c'est fait? Là?
2: Je me sentais plutôt fébrile, mais un bon stress. J'avais hâte que ça commence et je me sentais plutôt à l'aise.
1: Ça a paru parce que ça a fait une très belle intervention. Félicitations,
2: merci beaucoup, mon brave,
1: et on reprend ça la semaine prochaine. Hey, merci beaucoup, tout le monde. C'est la belle gang du Collège Radio-Télévision de Québec et nous on se retrouve à tous les jeudis 11h pour Nouvelle Ère. Et bien nous autres en attendant, on se reparle demain matin dès 7h30 dans Québec Réveil. J'en profite pour vous dire que les candidats Farnell Morissette du Parti libéral du Québec et Étienne Grandmont de Québec solidaire seront tous deux en studio demain, donc c'est à ne pas manquer dans Québec Réveil. Pour l'instant, on se laisse avec un gars du coin qui travaille tout près ici dans le quartier, Cédric Duquette. Voici Le Poids du Futur.

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2: Bonjour, ici Juliane Perrault. Voici votre bulletin du jeudi 17 septembre 2026. Hier, lors de l'Assemblée générale du Conseil central de Québec Chaudière-Appalaches, CSN, la présidente Barbara Poirier a annoncé sa démission. Elle avait été élue à ce poste en 2021. Dans un message émotif partagé via les réseaux sociaux du syndicat, celle-ci annonce que face à toute l'énergie que les combats à venir demanderont, son corps ne suit plus. Afin de ne pas déstabiliser le Conseil central, l'intérim à la présidence sera assuré par le coordonnateur de l'instance, Nicolas Lefebvre-Legault, jusqu'à la prochaine Assemblée générale prévue en février 2027. Madame Poirier déclare quitter avec la conviction que le Conseil central est entre de bonnes mains. Québec solidaire fait de la qualité de l'air dans la basse-ville de Québec un enjeu dans la campagne électorale. Le parti veut notamment resserrer les règlements visant les émissions de white birch, ramener la norme de nickel à 14 nanogrammes par mètre cube et s'opposer au terminal de conteneurs QSL. Les candidats de Québec solidaire ont aussi critiqué leur adversaire péquiste sur leur position en matière de transport et d'environnement. La campagne de dons pour la nuit des sans-abri de Québec Centre-Ville est lancée jusqu'au 16 octobre. Le YMCA Saint-Roch recueille des dons pour soutenir l'événement qui vise à créer un moment d'accueil, de solidarité et de sensibilisation. Les personnes qui souhaitent s'impliquer peuvent aussi s'inscrire comme bénévoles jusqu'au 1er octobre. La bourse Karim Ouellet revient pour soutenir la relève musicale de Québec. Le ou la lauréate recevra un soutien de plus de 10 000 $, incluant 5 000 $ en argent, des services conseils et de l'équipement, en plus de prestations rémunérées au Grand Théâtre. Les artistes en début de carrière de Québec et de Wendake peuvent soumettre leur candidature. C'est ce qui complète cette édition. Au nom de toute l'équipe, bonne journée à l'antenne de CKIA 88.3 FM et CKIAFM.org.

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4: Bonjour, ici Juliane Perrault. Voici votre bulletin du jeudi 17 septembre 2026. Hier, lors de l'Assemblée générale du Conseil central de Québec, Chaudière-Appalaches, CSN, la présidente Barbara Poirier a annoncé sa démission. Elle avait été élue à ce poste en 2021. Dans un message émotif partagé via les réseaux sociaux du syndicat, celle-ci annonce que face à toute l'énergie que les combats à venir demanderont, son corps ne suit plus. Afin de ne pas déstabiliser le Conseil central, l'intérim à la présidence sera assuré par le coordonnateur de l'instance Nicolas Lefebvre-Legault jusqu'à la prochaine Assemblée générale prévue en février 2027. Madame Poirier déclare quitter avec la conviction que le Conseil central est entre de bonnes mains. Québec solidaire fait de la qualité de l'air dans la basse ville de Québec un enjeu dans la campagne électorale. Le parti veut notamment resserrer les règlements visant les émissions de White Birch, ramener la norme de nickel à 14 nanogrammes par mètre cube et s'opposer au terminal de conteneurs QSL. Les candidats de Québec solidaire ont aussi critiqué leur adversaire péquiste sur leur position en matière de transport et d'environnement. La campagne de dons pour la nuit des sans-abri de Québec Centre-Ville est lancée jusqu'au 16 octobre. Le YMCA Saint-Roch recueille des dons pour soutenir l'événement qui vise à créer un moment d'accueil, de solidarité et de sensibilisation. Les personnes qui souhaitent s'impliquer peuvent aussi s'inscrire comme bénévoles jusqu'au 1er octobre. La bourse Karim Ouellet revient pour soutenir la relève musicale de Québec. Le ou la lauréate recevra un soutien de plus de 10 000 $, incluant 5 000 $ en argent, des services conseils et de l'équipement, en plus de prestations rémunérées au Grand Théâtre. Les artistes en début de carrière de Québec et de Wendake peuvent soumettre leur candidature. C'est ce qui complète cette édition. Au nom de toute l'équipe, bonne journée à l'antenne de CKIA 88.3 FM et CKIA FM.org.

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Mais il est blasé du stress de la ville et de la vie qu'il mène. Il a le goût de partir pour se retrouver.

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5: Bonjour, ici Juliane Perrault. Voici votre bulletin du jeudi 17 septembre 2026. Hier, lors de l'Assemblée générale du Conseil central de Québec, Chaudière-Appalaches, CSN, la présidente Barbara Poirier a annoncé sa démission. Elle avait été élue à ce poste en 2021. Dans un message émotif partagé via les réseaux sociaux du syndicat, celle-ci annonce que face à toute l'énergie que les combats à venir demanderont, son corps ne suit plus. Afin de ne pas déstabiliser le Conseil central, l'intérim à la présidence sera assuré par le coordonnateur de l'instance Nicolas Lefebvre-Legault jusqu'à la prochaine Assemblée générale prévue en février 2027. Madame Poirier déclare quitter avec la conviction que le Conseil central est entre de bonnes mains. Québec solidaire fait de la qualité de l'air dans la basse ville de Québec un enjeu dans la campagne électorale. Le parti veut notamment resserrer les règlements visant les émissions de White Birch, ramener la norme de nickel à 14 nanogrammes par mètre cube et s'opposer au terminal de conteneurs QSL. Les candidats de Québec solidaire ont aussi critiqué leur adversaire péquiste sur leur position en matière de transport et d'environnement. La campagne de dons pour la nuit des sans-abri de Québec Centre-Ville est lancée jusqu'au 16 octobre. Le YMCA Saint-Roch recueille des dons pour soutenir l'événement qui vise à créer un moment d'accueil, de solidarité et de sensibilisation. Les personnes qui souhaitent s'impliquer peuvent aussi s'inscrire comme bénévoles jusqu'au 1er octobre. La bourse Karim Ouellet revient pour soutenir la relève musicale de Québec. Le ou la lauréate recevra un soutien de plus de 10 000 $ incluant 5 000 $ en argent, des services conseils et de l'équipement, en plus de prestations rémunérées au Grand Théâtre. Les artistes en début de carrière de Québec et de Wendake peuvent soumettre leur candidature. C'est ce qui complète cette édition. Au nom de toute l'équipe, bonne journée à l'antenne de CKIA 88.3 FM et CKIAFM.org.

0: Eh bien, bonjour. Bienvenue à Projet Radio Collective, donc un projet de croissance-travail. Donc, ici en nom de Jeff Tremblay, et je suis avec toute l'équipe de radio de croissance-travail. Je vais avoir l'occasion de vous les présenter plus en détail tout à l'heure. Alors, aujourd'hui, on a c'est notre première émission à tous. Alors, je vous dis bienvenue à tous là-dessus. Et on va avoir une émission assez variée, donc avec différentes thèmes, un peu de musique. Et je lance l'appareil à Luc qui va se présenter.
1: Bonjour, ici Luc Gévignaud. Je me fais un plaisir de co-animer l'émission Radio Collectivité en compagnie de Jean-François Tremblay, alias Jeff Tremblay, à Sécaria 88.3 à Québec.
0: Donc, aujourd'hui, nous allons continuer. Nous allons avoir une pièce, donc, c'est les coups de cœur de Martin. Une pièce en Innu, donc, d'un groupe qu'on connaît bien, Kashtin. Et puis, c'est vraiment une... des artistes qu'on aime beaucoup, nous autres, ici. On est pas mal touchés par la spiritualité, l'implication sociale que ces musiciens-là peuvent avoir. Et on vous présente la pièce de Kashtin qui s'intitule « Oui, Shaman ».

0: Oui, bonjour. Nous avons une invitée à côté de moi en studio qui se prénomme Lily. Bonjour Lily.
1: Bonjour Luxi.
0: Bonjour. Tu vas nous parler d'un témoignage. Tu avais le goût de faire un témoignage sur les ondes en lien avec une expérience artistique particulière. Tu nous en avais parlé en guise d'exploration, de préparation à l'émission. J'aimerais que tu nous en parles plus en détail. Il s'agit d'un spectacle que tu as donné en compagnie d'artistes sur scène au pénitencier d'Orsainville. Est-ce que tu pourrais nous en parler un petit peu plus en détail?
1: Oui. C'était l'Halloween. Puis c'était en 1982. Et puis j'ai réussi. On a réussi. J'avais un band de musique.
0: Ouais.
1: Puis on a approché le milieu carcéral pour donner un spectacle.
0: Mm-hmm. Et le band de musique s'appelait comment?
1: Spectral.
0: Spectral.
1: Spectral, significatif, fantôme.
0: Oui, comme des fantômes, des revenants, tout ça.
1: Oui, c'est ça, parce que dans ces années-là, il y avait l'ésotérisme. Mm-hmm. Il y avait beaucoup de spirituels... Mm-hmm. Mais comment je pourrais dire, de voyance,
0: ouais.
1: de tirage de tarot, toute cette gamique-là.
0: Oui, le tirage de tirer la bonne aventure aux cartes avec un jeu.
1: Oui, c'est ça, mais je ne le fais plus. Ouais. J'ai plus besoin de faire ceci.
0: Tant mieux. J'ai une autre question qui me vient à l'esprit. C'était dans un milieu carcéral, ceux qui connaissent, du moins de l'extérieur, le milieu carcéral savent que c'est un milieu très particulier avec, comme on dit, là où il y a de l'homme, il y a de l'hommerie. Et j'aimerais que... est-ce que tu as des souvenirs concrets de cette expérience-là en prison? Comment tu t'es senti? Est-ce que tu as eu des feedbacks, excuse-moi l'expression anglaise, est-ce que tu as eu des réactions positif de la part de détenus qui étaient captifs, en quelque sorte, du spectacle à regarder sur scène?
1: Oui, les prisonniers étaient très contents.
0: Ben, c'est déjà ça, oui.
1: Oui, puis je me suis sentie épanouie de leur applaudissement.
0: Oui.
1: Mais une anecdote, c'est que après la chanson que j'avais chantée, les prisonniers disaient « Déshabille-toi, déshabille-toi! » Puis là, moi, j'étais déguisée, c'était l'Halloween, puis j'ai enlevé mon masque en voulant dire « Vous verrez pas d'autre chose!
0: » On imagine que dans le contexte de l'Halloween, se déshabiller, c'est enlever son déguisement, mais pas se déshabiller au complet.
1: Mais j'espère.
0: Non, j'espère que non. On ne souhaite pas ça à personne, d'ailleurs. Qu'on soit homme ou femme, on ne souhaite pas ça à personne.
1: Non.
0: Parce que ça aurait pu être à la Maison Gomin, des hommes qui sont en spectacle à la Maison Gomin, sans dire ce qu'on appelle les go-go boys, mais ça aurait été... les rôles auraient été renversés. Lily, ce spectacle-là, c'était... Comment est-ce que tu en es venu à donner un spectacle comme celui-là? Quelle a été la logistique? Comment avez-vous contacté les autorités de Orsainville? Parce que n'entre pas là pour faire un spectacle qu'il veut bien, là.
1: C'est parce que... comment je pourrais dire? C'est un de mes frères qui était dans le Ben.
0: Ouais.
1: Il y avait des tickets à payer. Il y avait eu des...
0: Est-ce qu'il a payé des contraventions?
1: Oui, c'est ça.
0: OK.
1: C'est qu'il a fait de la détention un peu.
0: OK.
1: Puis là, il y avait un ami d'enfance qui était là en prisonnier.
0: OK.
1: Puis mon frère lui a parlé du ben qu'il y avait. Fait que ils ont réussi à approcher la direction de la détention. C'est comme ça qu'on a pu jouer... À la détention d'Orsainville.
0: Mm-hmm. Et j'espère que... c'est ton frère que tu dis qui a parti le ben, qui avait des tickets à payer?
1: Oui, il a parti le ben. On l'a parti ensemble.
0: Vous l'a parti ensemble,
1: avec deux de mes frères, puis mon chum à cette époque-là.
0: OK. Et ces tickets, est-ce qu'il les a réglés à l'amiable?
1: Il a fait... il a fait son temps en dedans.
0: OK, il a fait son temps, oui. Et j'ai le goût de parler de l'exil, dans toutes ses déclinaisons, exil non seulement de son pays quand on est immigrant, tout ça, mais il y a aussi un exil spécial au niveau, il y a un exil de son chez-soi quand on est itinérant, et on y reviendra un peu plus tard dans la saison, mais il y a aussi l'exil social. Les gens en prison, les détenus dans un pénitencier, dans les milieux carcéraux, doivent vivre ce genre d'exil-là. Toi, est-ce que tu as ressenti cet exil-là dans cette communion entre artistes et...
1: Moi, il y avait une chimie. Il y avait un genre de chimie qu'il y avait. Je comprenais leur sort. Puis j'ai même fait une petite prière pour eux autres.
0: Ah, OK. Oui, on parle de spiritualité.
1: J'avais de l'empathie pour les prisonniers.
0: Donc, tu avais beaucoup, beaucoup d'écoute, pas seulement au niveau d'entendre, mais d'écouter le pouls du public, le sentir quand on est sur scène. Donc,
1: J'ai été épanouie, oui.
0: Oui, ça t'a galvanisé d'une certaine façon.
1: Oui.
0: Ah, super. Alors, donc, je...
1: Ben, Luc J., j'aimerais que tu me parles de ton livre que tu as écrit dernièrement pour...
0: Qui sort demain.
1: Qui sera lancé demain.
0: J'en profite pour faire une petite, excusez-moi l'anglicisme, plug. C'est que je lance un livre demain qui s'intitule... tu peux en parler d'ailleurs.
1: Le jour de l'arrêt de mort de Neruda fut signé.
0: Oui, le jour où l'arrêt de mort de Neruda fut signé. C'est écrit par votre humble serviteur. Je le lance en auto-édition demain au Salon du livre des auteurs d'ici et d'ailleurs, qui aura lieu à l'Hôtel Universel de Québec, au 2300 Chemin Sainte-Foy à Québec. Pour situer les gens géographiquement, c'est dans le même coin que l'Université Laval. Vous avez le chemin Sainte-Foy et vous avez l'intersection en T avec l'avenue du Séminaire, si je ne m'abuse. Et c'est dans ce coin-là qu'est situé l'Hôtel Universel, juste avant d'arriver au Stade TELUS, l'entrée principale du Stade TELUS, domicile du Rouge et Or Football de l'Université Laval. Alors, c'est là que aura lieu le lancement de « Le jour où l'arrêt de mort de Neruda fut signé ».
1: Merci.
2: Alors, on va poursuivre en musique avec une pièce que Lily appréciait beaucoup. Je crois même qu'elle avait peut-être même fait une présentation lors de son spectacle dont elle parlait. Toujours en est-il que la pièce s'appelle Led Zeppelin, Stairway to Heaven.
1: Oui, j'avais chanté cette chanson, mais j'avais les paroles devant moi parce que elle est très touchée, elle est très dure
2: à
1: chanter. C'était un grand défi pour moi de la chanter à détention. Puis,
2: En tout cas, un gros bravo pour toute cette belle expérience que tu nous as partagée.
1: Merci
2: et on
1: beaucoup,
2: vous laisse
1: Jeff.
2: Ça fait plaisir. Et on se dit à bientôt.
1: À bientôt.
2: Et on vous laisse découvrir cette pièce.
1: Merci.
2: Merci.

Alors, voici un petit poème de mon cru pour aborder un sujet qui s'appelle le désespoir. Non, ne vous inquiétez pas, on ne sera pas si désespéré que ça. Tout d'abord, voici mon poème qui s'intitule « Acculé au rebord du gouffre ». Me voilà acculé au rebord du gouffre, ce ravin de désespoir soudain, devant un horizon aussi bouché que le ciel, inhospitalier, qui tonne et gronde, zébré qu'il est, d'éclairs menaçants, se disputant mon âme aux abois, seule qu'elle est, en son désarroi, face à une réalité insoluble. J'étais acculé au rebord du gouffre, démuni par votre silence d'apparence, soudain rompu par une, deux et trois voix qui étaient remplies d'inquiétude et qui m'ont dit toute leur sollicitude envers les Himalayas de tracas que j'ai eu à traverser et qu'encore je dois traverser. J'ai été au rebord du gouffre, là où vous m'avez montré un autre genre de profondeur, celle de votre appui, pour retarder mon heure le plus loin possible et encore plus loin que l'horizon soudain obscurci par les cieux couverts de la vie où, de vos bras, vous avez écarté les nuages pour une éclaircie d'espoir. Ça a été écrit le lundi 14 septembre 2026 dans le café de Pêche Sherpa. Alors voilà, j'avais le goût d'aborder avec vous plus en détail le désespoir. Qu'est-ce qui cause le désespoir selon vous? Je m'adresse à vous à la maison. Je vous le donne en mille, j'en ai identifié quatre qu'on va aborder un par un. Tout d'abord, une par une, parce que ce sont des causes au féminin. Tout d'abord, l'accumulation de problèmes majeurs. Quand je parlais dans mon poème d'Himalaya de problèmes, c'en est un bon exemple. Ensuite, une autre cause qui serait l'absence totale d'écoute des besoins exprimés par la personne qui est désespérée et qui a besoin d'aide. Elle a aussi grand besoin qu'on l'écoute attentivement. Troisième cause, le manque d'empathie naturelle chez les autres, c'est-à-dire les personnes qui écoutent la personne désespérée, mais qui ne font que l'entendre au fond, dans les faits. Et la quatrième et dernière cause que j'ai identifiée, la recherche frénétique de solutions à court terme la plupart du temps, mais qui à long terme sont non viables, si on peut s'exprimer ainsi. Ce sont les quatre causes que j'ai identifiées à propos du désespoir. Lors de ma prochaine intervention verbale, j'aurai le goût d'aborder avec vous les solutions, les pistes de solutions, les trucs et astuces et conseils pour les personnes qui écoutent ces personnes désespérées et qui auraient besoin de leur apporter de l'aide concrète. Mais tout d'abord, nous allons enchaîner avec une pièce musicale qui parle justement de désespoir par un groupe anglais, britannique, qui s'appelle Queen. Et voici la chanson « Bohemian Rhapsody ».

0: Alors, rebonjour tout le monde. Nous continuons avec une rencontre avec Paul. Bonjour, Paul.
1: Bonjour.
0: Ça va bien?
1: Oui, très bien.
0: De quoi aimerais-tu nous parler aujourd'hui?
1: Ce sera un film qui est les 125 rue des Malaises, un film québécois, qui a été réalisé par Louis Bélanger.
2: Oui.
1: Alors, l'histoire est que...
2: Oui.
1: Okay,
2: oui, exactement.
1: Alors, l'histoire, ça commence que le monsieur qui demande l'aide médicale à mourir,
2: oui.
1: Ça commence, il danse sur la musique de Charlebois. Il n'a pas l'air de prendre tout quelqu'un qui veut mourir.
2: Oui.
1: Mais dans le fond, il ne veut pas être un fardeau par rapport à ses enfants. Fait que c'est là qu'il décide d'envoyer une lettre. Même, il avait demandé le notaire pour qu'il venir signer tout ça, les papiers. Et, pardon. Et après, sa fille, donc, il envoie une lettre à sa fille et à son garçon. Puis à un moment donné, on voit sa fille qui s'en vient vers le chalet. Puis plus tard, elle sort de la chambre de bain. Puis là, elle annonce à son père, à son frère, qu'elle est enceinte, qu'elle attend un enfant. Fait que là, lui, il est tout fou, là.
2: Ouais.
1: Il est content de ça. Fait que là, il décide que là, il ne veut plus mourir. Il veut rester en vie.
2: Ouais.
1: Il veut vivre, continuer à vivre.
2: OK. Là, tu viens pas de dire la fin là, du film, là, hein?
1: Ben, c'est pas mal ça. C'est pas mal
2: ah oui,
1: ça.
2: C'est vrai. OK. Ben, ça va éviter aux gens d'aller voir le film. Mais ce qui est beau de voir, c'est quel chemin tout ça prend là, tout le long du film.
1: Oui.
2: Qu'est-ce que tu as apprécié le plus dans ce film?
1: Pour dire, il y a des moments d'humour, il y a des moments de... C'est triste.
2: Oui.
1: Surtout vers la fin. Là.
2: Mm-hmm.
1: Puis aussi, on voit que c'est un film qui est par les comédiens québécois,
2: oui.
1: Qui est joué par Rémi Gérard. Il y a, Geneviève Smith. Il y a aussi un autre, je ne me rappelle pas son nom, là, mais qui joue dans le film, qui a le rôle de Jacob. Fait que c'est pas mal. Qu'est-ce que j'avais à vous dire, là?
2: C'est bon, mais qu'est-ce que tu apprécies le plus dans...
1: Qu'est-ce que j'apprécie le plus? C'est que l'homme... Ben, qu'est-ce que j'apprécie? C'est que le père ne voulait pas être un fardeau pour les enfants.
2: Oui.
1: C'est ça que j'ai apprécié plus.
2: Qui se soucie un peu de ce qu'il laisse aux enfants ou de...
1: Ben, il laisse aux enfants, comme on dit, de l'argent, mais... vu que lui, il pense qu'il va être un fardeau,
2: okay.
1: Alors il décide de demander l'aide à mourir, l'aide médicale à mourir. Puis c'est un peu comme ça là, que ça m'a touché. Là, puis,
2: Il y avait une morale à travers ça. Là,
1: oui, il y avait la morale, c'était un peu ça. Là, son fils et sa soeur, je dirais sa fille.
2: Oui, oui.
1: Étaient tristes quand ils ont eu une lettre de leur père, vu qu'ils avaient décidé vraiment de mourir, puis une date aussi qu'ils avaient décidé de... la date était prise.
2: Mm-hmm.
1: Mais c'est lorsque sa fille arrive, elle revient, elle arrive, puis là, c'est là qu'elle montre là, qu'elle est enceinte avec une petite affaire. Là,
2: ça change les cartes du jeu.
1: Ouais, c'est ça. Là, qui...
2: Intéressant. Oui. C'est génial. Merci beaucoup. Je pense que je vais aller faire un détour là, pour aller le découvrir. Là,
1: le film?
2: Ce film-là, oui.
1: OK. Merci
3: bien. Ça me
1: bien.
3: Rappelle un peu l'histoire de mon père.
2: Oui.
3: Qui n'a pas vécu l'aide médicale à mourir. C'était bien avant ça. C'est qu'il vous disait toujours, si je tombe, ne me relevez pas. Ne me relevez pas. Parce qu'il était rendu à un âge quand même vénérable dans la septuagénaire.
2: Oui.
3: Donc, il se disait, moi, je suis rendu à un âge, j'ai fait une belle vie.
2: Okay.
3: Et il répétait même, quand on lui a annoncé qu'il restait un an à vivre à cause d'un cancer colorectal du colon. C'est ça, voilà.
2: Donc, de ne pas s'obstiner...
3: Non, ne pas s'acharner, de faire de l'acharnement thérapeutique, qu'on pourrait dire.
2: Ouais. Ouais. Intéressant. Mais en tout cas, je te remercie beaucoup, Paul, de
1: ton intervention.
3: Merci, Paul.
2: Merci.
1: Merci.
2: Nous allons poursuivre avec un texte de Luc. oui. que tu nous as annoncé tout à l'heure.
3: Oui, c'est ça. Le texte, je l'ai lu tout à l'heure, mais je vais vous enchaîner avec les fameuses solutions. Je n'étais pas pour vous laisser sans solution de rechange quant à écouter le désespoir de façon adéquate, avec beaucoup d'empathie, préférablement. Ben justement, je vais en parler. Voici des conseils, des trucs et des astuces aussi pour aider une personne qui serait désespérée, que ce soit dans votre entourage immédiat ou que vous croisez dans la rue quelque part à un certain moment. Tout d'abord, le premier truc et conseil et astuce serait de lui consacrer tout le temps voulu pour l'écouter. C'est-à-dire, ne lui mettez pas un chronomètre en pleine face pour lui dire « Bon, je te donne une minute, raconte-moi. » Bon, en une minute, on ne peut pas résumer tout ça, là, comme on ne peut pas résumer ses états d'âme en 140 caractères maximum sur les réseaux sociaux. Ensuite, deuxièmement, écoutez-la, la personne désespérée, sans la juger ni la préjuger. Très important d'être tout dépourvu de jugement. Et troisièmement, ne pas banaliser ou hiérarchiser sa douleur interne. Et aussi, quatrièmement, dernièrement, ne pas la sermonner sévèrement. Ne pas la juger, lui faire des sermons. « Ah, dans mon temps, on réglait ça comme ça, comme ça, comme ça. » Non, ça, c'est votre contexte particulier. Cette personne-là vit un contexte tout aussi particulier qui lui est propre. Et dans les deux cas que j'ai nommés, ne pas banaliser et ne pas sermonner, dans ces deux cas, si vous le faites, la personne se sentirait attaquée, comme la théorie des microagressions élaborée par la conférencière américaine, Patricia Deggan, qui est frappée de schizophrénie, mais comme dit mon homonyme, on est des personnes, pas des maladies. Voilà pour mon intervention sur le désespoir. Ça clôt le dossier.
2: Bien, merci beaucoup, Luc.
3: De rien.
2: J'ai mon ami Martin qui m'a fait connaître un artiste que j'avais l'impression de ne pas connaître, mais qu'au final, je connaissais un peu quand même. Donc, on parle de Joe Strummers, donc End Mescalero. C'est son dernier projet. En fait, Joe Strummers, on le connaît plus par le groupe de Clash. Ça, c'est ça, je connaissais de Clash. Mm-hmm. Mais toujours en est-il que ce projet-là, c'était son dernier album à vie. Alors, ça permet vraiment de découvrir un certain dernier aspect qui nous avait échappé de sa carrière. Alors, Martin m'a prêté son album, j'ai pu écouter cette semaine, puis j'ai été épaté, assez surpris, agréablement surpris, donc, par la teneur, la vivacité, puis aussi le côté déglingué, mais la fougue aussi de cet artiste-là. Alors, je vous présente la pièce qui s'appelle « Tony Adams ».
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0: sommes de retour avec une petite chronique un peu inusitée sur les ondes de CKIA. On va parler de sport. J'ai avec moi Michel Derry. Salut Michel.
1: Bonjour.
0: Bonjour, ça va bien?
1: Oui, ça va bien.
0: Très bien, bon. Michel, on avait parlé en dehors des ondes avant le début de l'émission d'une exposition de cartes, semble-t-il, qui aura lieu en fin de semaine, samedi le 19 septembre. Est-ce que tu pourrais nous en parler un petit peu plus en détail de ce que tu sais?
1: Je n'ai déjà vu une collection de cartes de hockey à Fleur de Lys il y a quelques mois. Okay. J'avais été avec un de mes amis voir ça sur place. Il y a beaucoup de matériel à voir, des cartes depuis des années.
0: Ah, des années. Oui. J'imagine qu'il doit avoir les cartes de l'Association mondiale de hockey. C'est un partisan des Nordiques qui parle, des ex-Nordiques. On ne trouve pas seulement des cartes de hockey, on trouve toutes sortes d'autres cartes de collection.
1: Moi, j'ai vu sur les expos de Montréal, il y avait des gens qui s'étaient déplacés. C'est un peu les Nordiques, le Canadien de Montréal, tout ça. Je n'étais pas resté longtemps parce que, moi, c'est quelqu'un qui m'a mis au parfum de ça.
0: OK.
1: Puis je trouvais ça intéressant.
0: Ouais.
1: Oui. Puis là, je crois que c'est le 19 septembre.
0: C'est exactement ça, le samedi 19 septembre 2026, évidemment, de 9h à 15h à Place Fleur-de-Lys, et non pas Place Fleur-d'Alice, comme disait un de mes amis par texto Messenger. C'est moi qui avais... j'ai été mis au parfum, moi aussi, de la nouvelle via les réseaux sociaux. Cela dit... j'aimerais qu'on enchaîne. Bon, tu t'intéresses au sport, Michel. C'est quelque chose qui te passionne en tant que sportif de salon, on pourrait dire.
1: Oui.
0: Oui. Ouais. Et on parlait de... Il y a une question qui me vient à l'esprit. L'exposition de cartes, juste revenir en arrière. L'exposition de cartes, est-ce que tu as vu... tu parlais des cartes des expos, des joueurs des expos. Est-ce que tu as vu une carte de Rusty Stubb à ses tout débuts, le Grand Orange, comme on le surnommait?
1: Non, je pense que c'est plus Barry Bonds.
0: Barry Bonds.
1: Des Pirates de Pittsburgh, à l'époque.
0: Ouais, ouais.
1: C'est un gars qui avait un bon élan, là, puis...
0: C'est ça, il voyageait la balle. Et semble-t-il qu'il y avait un Barry Bonds avant et un Barry Bonds après.
1: Oui.
0: Si on superpose deux images...
1: Avec quand Bobby Bonilla aussi.
0: C'est ça, effectivement. Et Mark McGwire aussi, le frappeur de circuit, un autre cogneur de circuit... qui avait une différence entre avant et après. On mettrait deux images juxtaposées l'une à côté de l'autre.
1: Absolument.
0: On verrait qu'ils ont pris du poids. Mais, de la masse musculaire, en fait.
1: Oui. Ah oui, oui c'est... je me souviens plus combien qui frappait de circuit dans ce temps-là.
0: Et on frappait en moyenne une quarantaine, c'est pas une cinquantaine. Si on avait une saison de 40 circuits,

0: partie.
1: C'est ça, comme disait Yogi Berra, « It's not over until it's over », ce n'est pas fini tant que ce n'est pas fini.
0: Tu tripes bien raide, là. T'es plus couché, là.
1: Une partie de baseball, ça peut durer moins de 2 heures et c'est déjà arrivé. J'en ai déjà vu une à la TVA Sport et les commentateurs enchaînaient en disant est-ce que tu es prêt pour une autre partie parce qu'il y avait le match qui commençait à 19h30 et à 21h30, c'était déjà fini. Il dit est-ce que tu serais prêt pour faire un autre match en ondes, là? Il disait.
0: Ce qui est pas facile, je dirais, c'est le vendredi soir. Tu regardes la game.
1: Ouais.
0: Puis il y en a une autre à 1h30, là. Oh, là, il faut que tu te réveilles. Ah ouais, go.
1: C'est ça.
0: Ça recommence, là.
1: C'est ça, comme il disait. Oui, tu parles du match Dodgers-Pirates à Los Angeles, au Ravin de Chavez, évidemment. Et pour faire un petit détour sur le hockey, puisqu'on reste dans le domaine sportif, la saison de hockey se mettra en branle bientôt. Ben, il y a les camps d'entraînement qui sont commencés. Est-ce que tu pourrais nous en toucher un mot rapidement?
0: Je crois que les Maple Leafs de Toronto, puis il va y avoir les Sénateurs d'Ottawa qui vont jouer contre le Canadien de Montréal les deux prochaines semaines.
1: En match préparatoire?
0: Oui.
1: OK.
0: Ensuite, il va y avoir le match d'ouverture à Toronto avec Matthews le 29 Matthews. Septembre.
1: OK.
0: Puis ensuite, ça va être samedi le 3 octobre contre les Penguins de Pittsburgh et Crosby.
1: La visite de Sidney Kidd, Sidney Crosby.
0: C'est ça. Ça va s'enchaîner sur un calendrier de 84 parties cette année.
1: Mm-hmm.
0: C'est
1: la première saison en 84 matchs.
0: Oui, avant c'était 82, hein? Ouais. Puis maintenant, ben, c'est 84.
1: Ça, c'est sûr.
0: C'est le renouveau. Ceux qui voulaient avoir plus de hockey seront choyés, seront heureux. Bonne saison tout le monde en passant.
1: Ben, on se souhaite une bonne saison également. Alors donc, nous allons enchaîner tout de suite avec qu'est-ce que nous avons d'autre dans l'émission, Jeff?
2: Pour poursuivre, en fait, on a presque tous terminé notre première émission. On a vraiment apprécié.
1: C'est comme on disait, it's not over until it's over. Ça va rapidement, effectivement.
2: Tout à fait. Ouais. Et je voulais donc vous présenter la dernière pièce. C'est une pièce qui est issue d'un long projet. Nous, Radio Collective, on a débuté nos premières pénates il y a à peu près 6 mois en faisant des podcasts qui sont disponibles sur YouTube au niveau de Croissance Travail. Et ce projet de podcast-là est devenu une émission de radio, mais c'est devenu aussi un album. Mon ancienne formation, L'ombre de l'erreur, renaît de ses cendres. Et toujours sur le thème, prépondérant, qu'on pourrait dire, sur l'itinérance. C'est vraiment un élément qui m'a été soufflé par Steve, qui est de l'autre côté de la fenêtre et que je salue. Et donc, on a des projets plus ambitieux de mettre ça encore plus en évidence. Mais donc, c'était l'album de 29 titres qui s'en vient, qu'on va faire le lancement. Et l'autre élément qui est dans le nid et dans le nœud, c'est la plateforme unisson.ca, qui est vraiment sous laquelle on peut trouver l'album, le nouvel album qui s'appelle « Le bal continu des oubliés ». Et qui invite les gens aussi à découvrir une panoplie d'organismes qui donnent de l'aide aux itinérants.
1: Mm-hmm.
2: Alors, unisson.ca, unisson comme un verbe, unissons nos voix, donc on met un S à tout ça.
1: Ouais.
2: Et puis, il va y avoir un lancement dans 2 semaines, d'ici 2 semaines.
1: Ah.
2: Sur les ondes de CKIA, la semaine prochaine, il va y avoir une émission spéciale de 3 à 4.
1: Une sorte spéciale, spatiale.
2: Exactement. Okay. On va poursuivre avec un café rencontre, là, donc à la Butineuse, le 26 septembre. Donc, ça va être un spectacle acoustique de 9h à 11h.
1: Mm-hmm.
2: Donc, la Butineuse de Vanier, qui est sur la rue Proulx. Mm-hmm. Et ça va se poursuivre avec une performance plus électrique, là, le 30 septembre, au bureau de Croissance Travail sur la rue Caron.
1: Oui, au bureau de Croissance Travail ou dans le local de l'atelier.
2: Exactement.
1: Ouais.
2: Alors, on vous en parlera plus la semaine prochaine. D'ici là, on vous laisse écouter un premier extrait qui s'appelle « Le bal continu des oubliés ».

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5: Bonjour, ici Julianne Perrault. Voici votre bulletin du jeudi 17 septembre 2026. Hier, lors de l'Assemblée générale du Conseil central de Québec, Chaudière-Appalaches, CSN, la présidente Barbara Poirier a annoncé sa démission. Elle avait été élue à ce poste en 2021. Dans un message émotif partagé via les réseaux sociaux du syndicat, celle-ci annonce que face à toute l'énergie que les combats à venir demanderont, son corps ne suit plus. Afin de ne pas déstabiliser le Conseil central, l'intérim à la présidence sera assuré par le coordonnateur de l'instance Nicolas Lefebvre-Legault jusqu'à la prochaine Assemblée générale prévue en février 2027. Madame Poirier déclare quitter avec la conviction que le Conseil central est entre de bonnes mains. Québec solidaire fait de la qualité de l'air dans la basse ville de Québec un enjeu dans la campagne électorale. Le parti veut notamment resserrer les règlements visant les émissions de White Birch, ramener la norme de nickel à 14 nanogrammes par mètre cube et s'opposer au terminal de conteneurs QSL. Les candidats de Québec solidaire ont aussi critiqué leur adversaire péquiste sur leur position en matière de transport et d'environnement. La campagne de dons pour la nuit des sans-abri de Québec Centre-Ville est lancée jusqu'au 16 octobre. Le YMCA Saint-Roch recueille des dons pour soutenir l'événement qui vise à créer un moment d'accueil, de solidarité et de sensibilisation. Les personnes qui souhaitent s'impliquer peuvent aussi s'inscrire comme bénévoles jusqu'au 1er octobre. La bourse Karim Ouellet revient pour soutenir la relève musicale de Québec. Le ou la lauréate recevra un soutien de plus de 10 000 $, incluant 5 000 $ en argent, des services conseils et de l'équipement, en plus de prestations rémunérées au Grand Théâtre. Les artistes en début de carrière de Québec et de Wendake peuvent soumettre leur candidature. C'est ce qui complète cette édition. Au nom de toute l'équipe, bonne journée à l'antenne de CKIA 88.3 FM et CKIAFM.org.
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1: Bonjour, ici Julianne Perrault. Voici votre bulletin du jeudi 17 septembre 2026. Hier, lors de l'Assemblée générale du Conseil central de Québec, Chaudière-Appalaches, CSN, la présidente Barbara Poirier a annoncé sa démission. Elle avait été élue à ce poste en 2021. Dans un message émotif partagé via les réseaux sociaux du syndicat, celle-ci annonce que face à toute l'énergie que les combats à venir demanderont, son corps ne suit plus. Afin de ne pas déstabiliser le Conseil central, l'intérim à la présidence sera assuré par le coordonnateur de l'instance, Nicolas Lefebvre-Legault, jusqu'à la prochaine Assemblée générale prévue en février 2027. Madame Poirier déclare quitter avec la conviction que le Conseil central est entre de bonnes mains. Québec solidaire fait de la qualité de l'air dans la basse ville de Québec un enjeu dans la campagne électorale. Le parti veut notamment resserrer les règlements visant les émissions de white birch, ramener la norme de nickel à 14 nanogrammes par mètre cube et s'opposer au terminal de conteneurs QSL. Les candidats de Québec solidaire ont aussi critiqué leur adversaire péquiste sur leur position en matière de transport et d'environnement. La campagne de dons pour la nuit des sans-abri de Québec Centre-Ville est lancée jusqu'au 16 octobre. Le YMCA Saint-Roch recueille des dons pour soutenir l'événement qui vise à créer un moment d'accueil, de solidarité et de sensibilisation. Les personnes qui souhaitent s'impliquer peuvent aussi s'inscrire comme bénévoles jusqu'au 1er octobre. La bourse Karim Ouellet revient pour soutenir la relève musicale de Québec. Le ou la lauréate recevra un soutien de plus de 10 000 $, incluant 5 000 $ en argent, des services conseils et de l'équipement, en plus de prestations rémunérées au Grand Théâtre. Les artistes en début de carrière de Québec et de Wendake peuvent soumettre leur candidature. C'est ce qui complète cette édition. Au nom de toute l'équipe, bonne journée à l'antenne de CKIA 88.3 FM et CKIAFM.org.
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1: Bonjour, ici Julianne Perrault. Voici votre bulletin du jeudi 17 septembre 2026. Hier, lors de l'Assemblée générale du Conseil central de Québec, Chaudière-Appalaches, CSN, la présidente Barbara Poirier a annoncé sa démission. Elle avait été élue à ce poste en 2021. Dans un message émotif partagé via les réseaux sociaux du syndicat, celle-ci annonce que face à toute l'énergie que les combats à venir demanderont, son corps ne suit plus. Afin de ne pas déstabiliser le Conseil central, l'intérim à la présidence sera assuré par le coordonnateur de l'instance Nicolas Lefebvre-Legault jusqu'à la prochaine Assemblée générale prévue en février 2027. Madame Poirier déclare quitter avec la conviction que le Conseil central est entre de bonnes mains. Québec solidaire fait de la qualité de l'air dans la basse ville de Québec un enjeu dans la campagne électorale. Le parti veut notamment resserrer les règlements visant les émissions de white birch, ramener la norme de nickel à 14 nanogrammes par mètre cube et s'opposer au terminal de conteneurs QSL. Les candidats de Québec solidaire ont aussi critiqué leur adversaire péquiste sur leur position en matière de transport et d'environnement. La campagne de dons pour la nuit des sans-abri de Québec Centre-Ville est lancée jusqu'au 16 octobre. Le YMCA Saint-Roch recueille des dons pour soutenir l'événement qui vise à créer un moment d'accueil, de solidarité et de sensibilisation. Les personnes qui souhaitent s'impliquer peuvent aussi s'inscrire comme bénévoles jusqu'au 1er octobre. La bourse Karim Ouellet revient pour soutenir la relève musicale de Québec. Le ou la lauréate recevra un soutien de plus de 10 000 $, incluant 5 000 $ en argent, des services conseils et de l'équipement, en plus de prestations rémunérées au Grand Théâtre. Les artistes en début de carrière de Québec et de Wendake peuvent soumettre leur candidature. C'est ce qui complète cette édition. Au nom de toute l'équipe, bonne journée à l'antenne de CKIA 88.3 FM et CKIAFM.org.
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C'était Terry Gibb. Bienvenue au buffet de 17h sur les ondes du 88,3 CKIA. Terry Gibb qui n'a aucun lien de parenté avec les Bee Gees, soit dit en passant. Et il chantait naturellement le classique de Ray Charles. Aujourd'hui, on va avoir des musiques de différents endroits, de différents styles. On va même avoir un bloc complet qui regroupe du yéyé de différentes époques. Mais on commence avec un bouquet de pièces, je dirais, internationales qui viennent de sources différentes. À commencer par la Hollande.

You're So Good to Me, qui avait été faite au Québec sous le titre Restons ainsi par les Bel Air. Alors, on est allé en Hollande, en France, en Amérique du Nord, et je vous avais promis du yéyé. On en a de toutes les époques, des chansons des années 60, 80, 90. Ça va être Johnny Rock, les Playboys, un groupe qui vient de Nice, la même ville que Dick Rivers qu'on vient d'entendre. Au Québec, on a les Gendarmes, Platon et les Caves, et Caro qui va terminer ce premier bloc.

Ça faisait quelques semaines qu'on n'avait pas eu un bouquet de tonnier comme ça, alors je pense que on s'est payé la traite. Il y en avait de toutes les époques. Hein. Entre autres, le Monsieur Longtemps, là, c'est par Platon et les Caves, un groupe qui avait fait à l'époque une cassette et on a vu ressurgir un peu plus tard un 45 tours en vinyle. Alors, on continue comme on avait fait au début, une espèce de petit voyage en musique. Les prochains endroits où est-ce qu'on va, on retourne en France, mais la France des années 40, avec Fréhel. Après ça, en Louisiane, avec Clifton Chénier. Lui, il chante, puis il a une couronne sur la tête. C'est le roi des haricots. Après ça, on s'en va à New York avec Bob Dylan, mais le Bob Dylan des débuts, je pense que c'est une de ses premières compositions, ça s'appelle Talking New York. Une anglaise qui fait carrière aux États-Unis, Christine McVie, qui reprend un standard de rhythm and blues des années 50. Un document exclusif, Alice Robbie qui passe à une émission de radio, je crois que c'était une radio de Toronto, et elle chante une tune en espagnol, mais c'est pas Tico Tico, c'est une pièce que vous allez apprécier sûrement. Et puis on reste dans l'espagnol, mais avec un artiste qui venait de Libye, José Todaro, qui nous fait un classique napolitain qu'on avait connu au Québec avec les Mégatons en version instrumentale, mais lui, il nous la chante, Funiculi, Funicula. Mais on commence avec Fréhel qui nous pose la question, où est-il donc?

Même si vous nous avez pris en cours d'émission, pour m'assurer sûr que vous avez reconnu la voix de Alice Roby. Alors, juste un petit mot pour vous informer que la prochaine émission du Voyage imaginaire, on va nous amener en Afrique de l'Ouest et que si vous désirez avoir la liste complète des chansons et des artistes qu'on a passés aujourd'hui, vous m'envoyez un petit message à l'adresse courriel buffet@ckfm.org et je vous ferai parvenir ça avec plaisir. On reste dans les chansons... c'est plus espagnol. On s'en va du côté italien. Alors, c'est, comme je disais, un artiste d'origine libyenne, José Todaro, qui nous fait Funiculi Funicular.

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7: Bonjour, ici Juliane Perrault. Voici votre bulletin du jeudi 17 septembre 2026. Hier, lors de l'Assemblée générale du Conseil central de Québec Chaudière-Appalaches, CSN, la présidente Barbara Poirier a annoncé sa démission. Elle avait été élue à ce poste en 2021. Dans un message émotif partagé via les réseaux sociaux du syndicat, celle-ci annonce que face à toute l'énergie que les combats à venir demanderont, son corps ne suit plus. Afin de ne pas déstabiliser le Conseil central, l'intérim à la présidence sera assuré par le coordonnateur de l'instance, Nicolas Lefebvre-Legault, jusqu'à la prochaine Assemblée générale prévue en février 2027. Madame Poirier déclare quitter avec la conviction que le Conseil central est entre de bonnes mains. Québec solidaire fait de la qualité de l'air dans la basse ville de Québec un enjeu dans la campagne électorale. Le parti veut notamment resserrer les règlements visant les émissions de white birch, ramener la norme de nickel à 14 nanogrammes par mètre cube et s'opposer au terminal de conteneurs QSL. Les candidats de Québec solidaire ont aussi critiqué leur adversaire péquiste sur leur position en matière de transport et d'environnement. La campagne de dons pour la nuit des sans-abri de Québec Centre-Ville est lancée jusqu'au 16 octobre. Le YMCA Saint-Roch recueille des dons pour soutenir l'événement qui vise à créer un moment d'accueil, de solidarité et de sensibilisation. Les personnes qui souhaitent s'impliquer peuvent aussi s'inscrire comme bénévoles jusqu'au 1er octobre. La bourse Karim Ouellet revient pour soutenir la relève musicale de Québec. Le ou la lauréate recevra un soutien de plus de 10 000 $, incluant 5 000 $ en argent, des services conseils et de l'équipement, en plus de prestations rémunérées au Grand Théâtre. Les artistes en début de carrière de Québec et de Wendake peuvent soumettre leur candidature. C'est ce qui complète cette édition. Au nom de toute l'équipe, bonne journée à l'antenne de CKIA 88.3 FM et CKIAFM.org.

Alors, c'est la Lancette et je suis de retour à l'émission Voyage imaginaire. Évidemment, il n'y a pas eu d'émission la semaine dernière puisque c'était notre émission spéciale de lancement de la programmation automne-hiver. Et justement, vous aurez à 19h l'émission L'air de rien. André qui revient en onde après la saison estivale et ça sera consacré à la pianiste chanteuse Aziza Mustafa Zadek. Elle est d'Azerbaïdjan. Ouf, pas facile à prononcer. Et donc une pianiste et chanteuse et apparemment elle fait de la musique entre jazz et musique traditionnelle azérie. Vous verrez. Quant à moi, c'est autour de la musique indienne. C'était le cas il y a deux semaines, ben, c'était musique indienne et jazz. Là, ça sera différent. On va aller surtout dans la première demi dans les musiques plutôt spirituelles. Et dans la deuxième demi, il y aura un segment avec une compositrice britannique de musique contemporaine qui a composé une œuvre entre musique contemporaine et musique indienne. Et puis, à la fin, c'est une chanteuse qui reprend toute la musique d'un grand compositeur, un des plus importants compositeurs de Bollywood. Donc, ça sera assez diversifié. Je vais vous mentionner rapidement qu'il y aura, c'est samedi à 20h à l'Arquemuse, Gabrielle Boutier et Liette Remond qui vont présenter « Les Métamorphoses ». C'est donc une création. Rappelons que Gabrielle Boutier est chanteuse, conteuse, chercheur, instrumentiste aussi, par ailleurs. Et Liette Remond est violoniste, chanteuse et tout ça. Donc, ça semble être un univers entre musique traditionnelle et un regard moderne, on pourrait dire. Donc, deux voix, violon et accordéon. Voilà pour cet événement. Alors, je vais tout de suite maintenant vous présenter la suite de la première demi. Alors, il y a un artiste que j'avais moi-même découvert à Montréal à la fin de vers la fin de juillet. Et j'avais d'ailleurs présenté une suite avec trois albums de Krishna Das, qui est en fait Jeffrey Kegel, qui est américain, mais qui se consacre au chant spirituel indien. Alors, c'est d'un autre album cette fois-ci qui s'appelle Pilgrim Heart, sorti en 2000, dans les mêmes années à peu près. Et ce sera de Goddess Suite, partie 4, Ya Devi. Et en parenthèse, en anglais, c'est 10 Goddess. Puis, ça, j'ai découvert ça assez récemment. Siddhan Bhatia, qui est indien, un chanteur, qui est aussi dans la tradition de musique sacrée. Et son album, sorti en juillet de l'an dernier, s'intitule Sounds of Kumbha. Et ce qu'on entendra, c'est Balakrishna. Et il y a toute une diversité de musiciens qui varient selon les pièces. Et les styles peuvent varier aussi. À un moment donné, il y a une pièce, c'est proche du techno. Voilà. Mais là, ce que je vous mets, c'est assez évanescent, contemplatif. Voilà ce que je pourrais dire. Et je reviens avec une artiste dont j'avais reçu l'album au printemps de l'an dernier, Manika Kaur, qui est basée au Royaume-Uni. Elle est née en Australie, ensuite elle a migré à Dubaï, mais elle vient d'une famille sikh. Et ça sera la pièce de son album Devotion. Donc, voici toutes ces pièces maintenant.

Alors, je vous rappelle que vous êtes toujours à l'écoute de l'émission Le Voyage imaginaire avec Alain Lalancette sur CKIA 88,3, ckiafm.org et sur l'appli. Et vous pouvez consulter ma page Facebook Jazz Bazar Le Voyage imaginaire pour être au courant du contenu de mes émissions et bien sûr de d'autres événements culturels. Alors voilà, dans cette suite musicale-là, on s'est promené beaucoup, États-Unis, Inde et Royaume-Uni. Ça a débuté avec Krishna Das, de son véritable nom Jeffrey Kegel. C'était The Goddess Suite, partie 4, Ya Devi. C'est extrait de son album Pilgrim Heart, sorti en 2000. Puis de l'Inde, Siddhant Bhatia avec Bala Krishna de son album Sounds of Kumbha. C'est sorti en juillet de l'an dernier. Et enfin, ça c'est la rediffusion, étant donné que j'avais fait jouer évidemment l'an dernier, Manika Kaur avec la pistite de son album Devocean, sorti en mai de l'an dernier. Et elle est née en Australie d'une famille sikh. Elle est, s'est déplacée à Dubaï et enfin elle vit à Londres. Voilà. Et elle mélange plusieurs courants, mais ce qu'on appelle le courant du kartan, un chant dévotionnel, mais avec toutes sortes d'influences électroniques et autres, et bien sûr toute la musique indienne à travers tout ça. Maintenant, on va aller vers quelque chose d'assez différent avec une compositrice qui est du Royaume-Uni, Sarah Rogers, qui est une compositrice dans les courants de la musique contemporaine. Et c'est une œuvre qui s'appelle The Roaring Girl, en sous-titre A Musical Journey Across the North Indian Punjab of Kipling's Kim. Je pense que c'est un roman de Kipling qui s'appelle Kim, et j'ai pas eu le temps de vérifier, mais sûrement parce que c'est une œuvre où il y a aussi il y a un narrateur. Moi, l'extrait que je vous présente, c'est la pièce titre, la quatrième partie. Je vous fais grâce à la narration qui dure 1 minute 30, parce que c'est une question de durée aussi. Et je vais quand même vous mentionner, pour cet album-là, il y a Geraldine Allen à la clarinette. Et d'ailleurs, c'était une commande de cet artiste-là au départ. Et je pense que c'est une œuvre pour clarinette solo au départ qui s'est transformée. Il y a Timothy Walker, guitare, Basker, Patel, le narrateur, mais que vous n'entendrez pas dans l'extrait que je vous présente. Et Baluji Srivastava. Alors, sitar, tabla et pakavage, je pense que c'est un instrument de percussion traditionnel. Alors, Baluji Srivastava, je vous l'ai fait entendre il n'y a pas longtemps, Jazz Bazaar, avec la formation Reorient. Et c'est quelqu'un d'une grande polyvalence, il peut aller vers toutes sortes de musiques, cet artiste-là. Alors, donc, je vous présente l'extrait qui est titre de Roaring Girl et tiret Kim, donc pour cet extrait-là. Ça dure une quinzaine de minutes. Alors, je vous le fais entendre maintenant.

Alors voilà, donc je vous rappelle ce qu'on a entendu. C'est une œuvre donc d'une compositrice britannique et qui s'appelle... Pas très long, soit installer un fichier au bon endroit. Il y a un petit problème. C'est des choses qui arrivent. Bon, voilà. Alors, c'est une compositrice britannique qui s'appelle Sarah Rogers. Donc, c'est une œuvre qu'elle a faite avec narrateur et aussi un trio de musiciens, dont Baloji Srivastav, musicien indien très polyvalent. Alors, c'était donc de Roaring Girl Kim, qui est le quatrième segment d'une œuvre, une suite en sept parties avec narrateur. J'ai sauté la narration pour ce que je vous ai présenté. En sous-titre, A Musical Journey Across the North Indian Punjab of Kipling's Kim. Donc, d'après l'écrivain Kipling. Alors, voilà, ben il me reste pas beaucoup de temps pour vous présenter le dernier segment. Alors, ça sera avec une chanteuse qui s'appelle Najma, de son nom complet, Najma Akhtar. Donc, elle est du Royaume-Uni, mais d'une famille d'ascendance pakistanaise et indienne. Alors, on entendra Pia Toz et Hunt. Unton Main Easy Baat. C'est le titre de l'album, c'est Forbidden Kiss, The Music of S.D. Burman. C'était sorti en 1996. Et Burman, c'est un compositeur très important de la musique de Bollywood. Et voilà, c'est avec ça que va se terminer ma présentation pour aujourd'hui. Rendez-vous à Jazz Bazaar dimanche 17h. Et sinon, la semaine prochaine, pas d'émission. Il y a un débat de 18h à 20h qui est diffusé en direct du Patro Laval. Un débat pour le comté de Taschereau. Au revoir et à la prochaine.

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5: Bienvenue à cette nouvelle saison de l'air de rien. Je suis André Langevin et avec mon collègue Jacques Deck, chaque semaine, on vous fait écouter de la musique que nous, on a trouvée assez impressionnante pour avoir le goût de la partager. Musique du monde, jazz et tout ce qui est hybride entre les deux, c'est là-dedans qu'on se promène. Ça va de la Scandinavie, de la Finlande jusqu'à l'Europe de l'Ouest, de l'Est. Afrique de l'Ouest, Québec, musique des Appalaches, Brésil, Argentine, Cuba... Ce sont les territoires musicaux qu'on fréquente le plus. Et pour commencer cette semaine, on est avec une artiste, une compositrice et improvisatrice au piano et au chant de l'Azerbaïdjan, petit pays d'une dizaine de millions d'habitants qui se trouve juste au nord de l'Iran et dont la culture musicale est très riche, à l'instar de celle de leurs pays voisins, la Géorgie, l'Arménie, la Turquie, l'Iran évidemment, quoi qu'en Iran, les musiciens ont dû pratiquer leur art en exil. On va donc écouter la musique de Aziza Mustafazadeh, qui a grandi dans une culture musicale où l'improvisation est au cœur de l'expression, et elle se fait sur différents modes, comme nous on a le mode majeur, le mode mineur, bon, il y a... En Azerbaïdjan, on a 7 modes principaux qui comportent tous des intervalles qu'on n'a pas en Occident. Vous allez remarquer dans les différentes musiques que vous entendrez, justement, que les gammes sonnent un peu différentes. Et vous allez rapidement associer ça au monde arabe, je crois. Et c'est d'ailleurs de cette partie du monde que Angine de Poitrine a puisé son inspiration pour introduire dans la musique rock occidentale des microtons. Aziza Mustafazadeh, en plus d'être une grande improvisatrice au piano, est une chanteuse exceptionnelle. Et là encore, vous remarquerez dans sa voix des particularités esthétiques qui appartiennent au monde arabe, ou plus spécifiquement à la culture musicale azérie, comme par exemple un vibrato particulier. Alors, sans plus tarder, je vous envoie 3 pièces de son dernier disque, qui date déjà quand même de 2020, intitulé « Generations ».

C'était trois extraits du disque du Aziza Mustafa Zadé Trio intitulé Generations. Alors Mimi Netujunge et Nubaku, du nom de la capitale. La prochaine pièce, Father, est tirée du disque Dance of Fire de 1995. Son père occupe une place particulière dans la vie de cette musicienne parce que c'est lui qui, le premier, a fusionné les mugam, ou le système d'improvisation sur la base de modes locaux, des sept modes principaux azéris en Azerbaïdjan, et qui a fait jazzer ça. Alors, sa fille a suivi ses traces. Après avoir attiré d'abord l'attention de ses parents à 8 mois, lorsque le père jouait sur un mugam, sur un mode particulier qui transporte une tristesse profonde, et l'enfant s'est mis à pleurer. Et la mère l'a vu réagir, il a demandé à son père, improvise donc sur un autre mode qui est joyeux. Elle s'est mise à danser. Ils ont alterné comme ça 2 fois. Ils se sont aperçus qu'elle réagissait à la musique d'une manière extrêmement précoce. Et à 3 ans, elle improvisait déjà des chants avec son père, en public. Et là, 10 ans, quand son père décède subitement, et sa mère, qui était une chanteuse d'opéra, laisse sa profession pour travailler au développement de la musique de sa fille.

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Et c'est l'improvisatrice, pianiste et chanteuse Aziza Mustapha Zadeh. Après la douce pièce Father, on a eu Nagi Sevim, puis Passion et enfin Despite All. On va terminer avec d'abord Take Five, qui est sa take de Take Five, parce que c'est pas une interprétation de Take Five telle qu'elle. Elle recompose la pièce à sa manière. Elle introduit là-dedans des pirouettes vocales impressionnantes. La pièce Take Five venait du disque Jaziza. Pour terminer, une berceuse qui s'intitule simplement Lullaby. Merci à Jacques Daigle au choix musical, si André Langevin au choix musical à la recherche et à l'animation. À la semaine prochaine.

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1: Il est maintenant 20h et vous êtes en onde au 88,3 FM à Québec. C'est KIA FM 88,3 Radio Urbaine, maison de la radio. Vous pouvez nous écouter aussi en direct au ckiafm.org. Vous êtes entré maintenant dans l'univers éclectique, toujours délicieux, fils légitime du Cosmodôme. Vous entrez maintenant dans le Cluckstrome. Avec votre animateur, hôte, pilote de cette émission et commandeur de la console, vous êtes avec Papa Doom dans l'Éclectrome en ce jeudi 17 septembre 2026. Bienvenue, chers auditeurs, rebienvenue, chers amateurs et enthousiastes du 88,3 FM. Pardon, 88,3 FM à Québec. Alors, ce soir, dans l'émission, je navigue en solo. J'avais échangé un peu avec mon ami Mick Lucky, collaborateur de l'émission, qui voulait venir faire un petit tour pour nous parler un peu de ce qui s'en vient de son côté. Mais là, avec Mick, il avait besoin de repos. Alors, bon rétablissement. Mais par contre, il devrait être de retour la semaine prochaine là, pour m'accompagner. Pour une soirée haute en annonce, on va le dire comme ça. Justement, avant qu'on parte déjà en musique, dans les prochaines semaines, plein de belles choses là, qui s'en viennent. Je vous en parle un petit peu plus tard dans l'émission, mais prenez note à votre calendrier. Vendredi prochain, le 25 septembre, au Hub, là, au Centre Hub Créatif, salle fétiche des amateurs de musique électronique et de concerts underground en tout genre. Soyez avisés, et c'est la soirée Effluve qui tiendra place, donc une collaboration des productions Escargot, qui est en l'occurrence dont je fais partie, et qui n'avait pas vu le jour depuis plusieurs années, et Praise the Groove de notre ami Francis Bioquake, là, qui est très très actif là, dans la dernière année, donc qui est natif de Québec, qui habite dans les Laurentides, mais qui va venir faire son tour là, ici dans son hometown pour concocter une alchimie musicale magique, au line-up en bon français, parce que là, je cherche le mot, l'alignement d'artistes qui seront là le 25 au soir, c'est, on a en ouverture Veste de Loup qui va nous faire une prestation live, ensuite on a Papy Gonzo en mode minimal, ça va être vraiment intéressant, quelque chose qui fait pas souvent, un défi qu'il avait envie de relever, Magnanime, donc Sarah Magnan, ami de l'émission aussi. Buisson et Bioquake qui risquent d'être en back-to-back là, sur vinyle, ça va être magique, donc rendez-vous là, sur soit le point de vente ou la page Insta de l'émission ici, ou encore l'événement Facebook Effluve avec un S, donc Effluve comme les émanations de quelque chose de vivant. Vous irez voir la définition. Donc voilà, les billets, les early birds sont encore à 15$. La phase 1 va bientôt être atteinte. Donc 20$ et la phase 2 va être à 25$. Donc surveillez ça. Et puis plein d'autres événements, là, dont ce soir à la cuisine, je vous en reparle un petit peu plus tard. Donc voilà. Alors chers amateurs, chers amis du CKIA 88,3 et de l'Éclectrome et amateurs de musique électronique, vous êtes au bon endroit pour vous régaler les oreilles. Donc voilà, pour commencer l'émission, en fait, je vais y aller avec une pièce, en fait, un tout nouvel album de Bonobo qui vient de sortir. Alors, je sais qu'on est dans quelque chose, on n'est plus dans l'underground, là, on va le dire comme ça. Mais Bonobo, figure établie là, de la musique électronique depuis longtemps, qui a sorti son nouvel album là, tout juste cette semaine, là, le 11 dernier. En fait, la semaine dernière, sur Ninja Tune. Donc voilà, si vous n'étiez pas encore au courant, maintenant vous l'êtes. On n'est pas du tout dans le local, mais on reste toujours dans quelque chose de vraiment très intéressant. Et puis, à venir d'autres découvertes musicales électroniques cette semaine.